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1: La reine citrouille de Virginie Minard. À la fête d'Halloween, elle mange les bonbons donnés par le pâtisson, le pâtissier le plus in. Dans la nuit, elle illumine le jardin presque désert, qui n'a plus l'air assez vert, en montrant sa bonne mine. La reine du potager, c'est une énorme citrouille. Tous les légumes bafouillent devant sa bouille orangée.

0: Voici votre météo pour cet après-midi. Alors nous aurons toujours, comme depuis déjà plusieurs semaines, un très beau soleil sur toute la région, que ce soit la Seine-Maritime ou l'Eure, avec des températures qui seront quand même plus agréables que pendant cette canicule, hein, puisqu'on aura entre 20 et 26 degrés, avec notamment 20 degrés sur Dieppe, 23 degrés sur Le Havre et 26 degrés sur Rouen ou même Évreux.
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1: Que nous apprend l'histoire de Lazare ? Méditons dans Jean 11 au verset 4 où il est écrit « Cette maladie n'est point à la mort, mais elle est pour la gloire de Dieu, afin que la gloire du Fils de Dieu soit manifestée à travers elle.

0: le quatrième jour après le décès. Si Jésus était intervenu plus tôt, il aurait fait remarquer que Lazare n'était pas vraiment mort. Voilà pourquoi Jésus affirma à ses disciples « Cette maladie est pour la gloire de Dieu ». C'est seulement avec un peu de recul que nous découvrons l'étendue de l'intervention divine. La deuxième raison est que notre foi a besoin d'être encouragée et affermie. Jésus a dit « Je me réjouis pour vous de ce que je n'étais pas là, afin que vous soyez à même de croire ». Dans la vie, les crises se suivent et se ressemblent pas, mais ce qui doit rester constant, c'est notre foi.
1: Deuxièmement, Dieu vous demandera de vous débarrasser des obstacles et de gérer la mauvaise odeur. Jésus dit « ôtez la pierre ». Marthe s'écria « Seigneur, il sent déjà. Voilà 4 jours qu'il est là. Êtes-vous en train de prier pour la résolution d'un problème ?» Alors que Dieu vous demande de vous débarrasser d'une pierre et de gérer la mauvaise odeur enfouie à un autre endroit. Abandonnez-vous à sa volonté. Vous n'avez aucune chance de vous en sortir tout seul. Lorsque votre cœur est en paix avec Dieu, il répond à vos prières.
0: Troisièmement, Dieu veut que vous deveniez un témoignage vivant. Partout où se rendit ensuite Lazare, sa vie prouvait, même sans qu'il ouvre la bouche, que Jésus était le Seigneur Tout-Puissant. Et ce devait être la même chose avec chacun d'entre nous. Si Dieu vous a sauvé et ressuscité de la mort, c'est afin que vous deveniez un témoignage vivant de sa grâce et de sa bonté infinie.
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1: Ah oui, fidèle aimable auditeur et internaute de la radio La Sentinelle, vous qui nous écoutez à travers les www.radio-rls.fr ou sur le 97.9 FM, nous sommes très contents de rentrer chez vous pour votre émission tant attendue, 180 secondes de foi. Oui, je viens bientôt. Tel est le titre pour aujourd'hui. Et le texte qui nous servira comme toile de fond, c'est bien Apocalypse chapitre 22, verset 20. Celui qui atteste ces choses dit, « Oui, je viens bientôt. Amen. Viens Seigneur Jésus. » La Bible se termine par une promesse et une réponse. Jésus dit, « Oui, je viens bientôt. » Et l'Église répond, « Amen. Viens Seigneur Jésus. » C'est le cœur de l'espérance chrétienne. Jésus n'a pas laissé son Église sans avenir. Il a promis de revenir. Et comprenons bien que cette promesse n'est pas symbolique, elle est réelle. Elle donne du sens à la persévérance, à la fidélité et à la mission. Aujourd'hui, cette espérance nous invite à vivre avec un cœur tourné vers le ciel, mais des mains actives sur la terre. Car attendre le retour de Christ, ce n'est pas fuir le monde, mais c'est préparer sa venue en vivant déjà selon son royaume. Et la réponse de la foi reste la même. Amen. Viens, Seigneur Jésus. Sur ce, bonne journée. Que le Seigneur vous bénisse.
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1: Amis auditeurs, bonjour. Je suis heureuse de vous retrouver à l'écoute de cette émission. Chaque fois, nous avons d'autres approches de cette dépression grâce à vous, Christophe Selmer. Merci. Jésus, dont nous avons parlé la dernière fois, s'adresser à son père dans un moment difficile, on le sent déstabilisé.
2: Alors, régulièrement dans le récit des évangiles, il y a cette hantise de la mort, et quelle mort, par la crucifixion. Et à plusieurs reprises, les évangiles nous montrent que Jésus s'est exprimé de la façon suivante: « Père, délivre-moi de cette heure-là, de cette heure qui est l'heure de la crucifixion,
1: qui est à venir, qui est prévue. »
2: Et c'est vrai qu'à chaque fois qu'il y pensait, il y avait ces bouffées d'angoisse, de peur. Et je crois que là, il y a ce qu'on appelle des agressions dépressives. Et Jésus, face à la dépression qui génère, comme nous l'avons vu, la fuite, la démission, l'abattement, la perplexité, ne s'est jamais allé à cette erreur de gestion d'une agression dépressive. C'est la pitié de soi. Jésus se recadre tout de suite sur Dieu, sur sa mission, sur le sens qu'à sa mort, et il se reprend en main très facilement en disant, comme nous l'avons vu, mais c'est pour ce moment que je suis venu. Père, glorifie ton nom. Et il y a la réponse aussitôt qui arrive. Et ça, c'est très important pour que nos auditeurs sentent cela, pour qu'ils l'entendent aussi au fond de leur cœur. C'est une voix qui vient du ciel et qui dit: je l'ai glorifié et je le glorifierai encore. Autrement dit, dès que nous recherchons à nous dépasser, à nous décentrer nous-mêmes pour rechercher autre chose, une valeur spirituelle ici la glorification de Dieu, ou bien lorsque nous essayons à notre propre limite, nous nous engageons dans des activités humanitaires, de soutien à l'autre, dans des activités dans le cadre d'une association, ça permet de nous donner la force de ne pas nous centrer sur notre malheur, en nous ouvrant sur le bonheur que l'on peut apporter aux autres. Et c'est ce principe d'hygiène mentale que Jésus va mettre en place, et qui va lui permettre, face à la mort qui l'attend, de se dire: cette mort a un sens, parce que tout de suite, au verset 31, il va dire: Maintenant, le prince de ce monde sera jeté dehors, et moi, quand j'aurai été élevé de la terre, c'est-à-dire à la croix, lorsque j'aurai été élevé de la terre, j'attirerai tous les hommes à moi. Voilà. Ce qui va permettre à Jésus de vaincre ces agressions dépressives constantes face à l'horreur de la mort qui l'attend, c'est justement que cette mort a un sens pour la vie des hommes.
1: Et cette vision à terme, justement, elle est déterminante pour passer ces moments difficiles, que ce soit quelque chose d'aussi dramatique que la mort du Christ sur la croix, mais que ce soit aussi dans nos épreuves qui ne sont pas toujours dramatiques, mais qui sont des écueils chaque fois. Donc, voir au-delà.
2: Oui, à nos limites beaucoup moins cruciales, c'est le cas de le dire, que celles qui attend le Christ, c'est de se poser la question, finalement, face au moment difficile: qu'est-ce que je peux retirer de cette épreuve, de cette expérience? Qu'est-ce que je peux apprendre? Et au lieu de dire, bon, ben, c'est la faute à Dieu, c'est la faute aux autres, prendre un peu de recul par rapport aux événements et se dire, bon, ben,
1: comment positiver?
2: Qu'est-ce que je peux apprendre de bien? C'était un petit peu l'expérience de Joseph à laquelle je pense ici, lorsqu'il va dire: vous avez projeté de me faire du mal, mais l'Éternel a transformé en bien le mal que vous avez pensé me faire. Voilà, qu'est-ce qui va en résulter? Parce que finalement, ce n'est pas l'épreuve en elle-même qui est bonne ou mauvaise, c'est son retentissement sur nous-mêmes. Donc, est-ce que je vais donner prise à cela, ou bien je vais carrément trier, examiner et rejeter ce qui est mal et pour retenir que ce qui est bon. Ben, c'est un petit peu cette forme d'hygiène mentale que Jésus a mis en place pour surmonter cette épreuve. Et c'est ce que l'apôtre Paul dira dans un passage qui, surtout dans l'épître aux Romains, je n'ai pas une référence exacte, il va dire « surmonte le mal par le bien ». C'est-à-dire, derrière le mal qui est là et qui pourrait te déstabiliser, te déstructurer, prends le contrepartie et agis de façon positive en refusant les idées de vengeance générées par la pitié de soi et cette dépression qui nous entraîne à dans la répression et qui nous amène donc à régresser. Hein. Il y a ces idées, c'est une dépression, répression et régression. Parce que finalement, lorsque nous sentons assaillis, lorsque nous sommes victimes d'une répression, de je ne sais quelle épreuve, c'est vrai qu'il y a un choc émotif qui est générateur de dépression. Mais derrière cette dépression, il y a la régression. Parce qu'il y a toujours, au travers de la dépression, un recul par rapport à la vie, par rapport à l'avancée qui devrait être la nôtre. On n'est plus en envie lorsque on est dépressif. À partir de ce moment-là, il faut à l'avance se prémunir et se dire, face à un coup dur qui m'arrive, comment vais-je gérer cela?
1: Mais est-ce que cette attitude, cette sorte de stratégie qu'on met en place, elle est possible quand on est dépressif, justement, parce que on a tous conscience qu'il faut positiver, mais comment faire lorsqu'on est en difficulté?
2: C'est trop tard, là. C'est trop tard parce que l'élastique est cassé.
1: Donc c'est en amont.
2: Alors c'est largement en amont et c'est largement, nous allons le voir, au niveau de l'éducation de l'enfant que nous avons été et que tout se joue. Il y a des personnes qui n'ont pas reçu l'héritage psychologique, spirituel, pour être victorieux. On a déjà conditionné l'enfant par un certain type d'éducation, de déni de soi. Et il y a un chapitre que nous allons étudier à ce sujet. On les a déjà conditionnés à être des perdants, à se laisser abattre à la moindre difficulté, puisque depuis tout petit, on a dit à l'enfant, tu ne sais pas faire, tu ne vois rien, tu es un nul. À partir de ce moment-là, face aux échecs, on va vivre une dépression constante de laisser aller.
1: Donc, des stratégies qu'on met en place bien en amont, on l'a vu. Donc il est important, amis auditeurs, que vous restiez à l'écoute parce qu'il y a encore quantité de choses à découvrir. Concernant l'expérience de Jésus, est-ce qu'on va y revenir, Christophe Selmar?
2: Ah oui, parce que c'est pas fini. Hein. Il va nous apprendre beaucoup de choses sur la façon dont il va gérer la grande expérience tragique de la croix où il va nous indiquer toutes sortes de mécanismes d'hygiène mentale pour amorcer la victoire qui est la sienne sur la croix.
1: À bientôt donc, merci d'avance.

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1: La reine citrouille de Virginie Minard. À la fête d'Halloween, elle mange les bonbons donnés par le pâtisson, le pâtissier le plus in. Dans la nuit, elle illumine le jardin presque désert, qui n'a plus l'air assez vert, en montrant sa bonne mine. La reine du potager, c'est une énorme citrouille. Tous les légumes bafouillent devant sa bouille orangée.

0: J'étais assis sur un banc, 5 minutes avec moi, perdu dans mes pensées qui me parlaient sans voix. 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Un vieil homme approcha, fermant ainsi cette parenthèse. Il s'assit à côté de moi et me regarda, l'air à l'aise. Avec un regard confiant, il me dit cette phrase sans astuce. Quel dommage
1: que les gens ne se parlent pas plus.

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2: Bonjour à toutes et à tous. Ouvrons ensemble nos fenêtres musicales sur les couleurs du monde. Je vous propose de nous arrêter aujourd'hui au Liban, à la rencontre d'une voix douce et lascive, celle de Najwa Karam.

Najwa Karam Nadmaneh. Née en 1966 au Liban, Najwa Karam, présentée souvent comme le soleil de la chanson arabe pour sa voix légère et sensuelle, a vécu toute son enfance dans une atmosphère musicale. Imprégnée de l'art en général, elle obtiendra par ailleurs un diplôme de philosophie. Professeure pendant 2 années, elle décidera ensuite de se lancer dans la chanson.

Najwa Karam Hatshana. Elle s'inscrit à l'école de musique arabe de Beyrouth. Elle y restera 4 ans et enregistrera pendant cette période son premier album. Devenue avec sa vingtaine d'albums une artiste majeure de la scène libanaise et internationale, elle s'implique régulièrement dans les causes touchant à la liberté d'expression. Il nous reste quelques minutes pour entendre une autre chanteuse libanaise, Darin Hatchiti.

Mawal, Darin Hatchiti. Vous venez d'entendre Couleur du monde, une émission proposée par Pierre Gallet consacrée aux chansons libanaises et particulièrement à Najwa Karam. On se retrouve bien vite. D'ici là, prenez soin de vous.

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2: Bonjour à toutes et à tous. Ouvrons grand nos fenêtres musicales sur les couleurs du monde. Je vous propose de nous arrêter aujourd'hui en Bolivie, à la rencontre d'un ensemble de voix, celle du groupe Calamarca.

Calamarca Bambinita. Fondé à La Paz par Hugo Gutiérrez et Rodolfa Choquet, le groupe Calamarca a su créer un style personnel, en particulier au niveau des sonorités. Ils ont pu ainsi émerger et devenir un des ensembles les plus représentatifs d'Amérique latine.

Calamarca, Solo Porti. Ils ont peu à peu introduit des instruments électroniques dans leurs albums. Cela leur a permis d'obtenir, après une tournée aux États-Unis, un franc succès en Europe, en Afrique et en Asie. Calamarca a sauté une génération. La jeunesse bolivienne apprécie à son tour la musique proposée par ce groupe. Pour l'anecdote, après avoir participé à l'ouverture de l'Expo universelle de Séville en 1992, Calamarca a entrepris depuis de grandes tournées intercontinentales entre 1995 et 2010.

Calamarca Esmeralda. Vous venez d'entendre Couleur du monde, une émission proposée par Pierre Gallet consacrée aujourd'hui à la Bolivie de Calamarca. On se retrouve bien vite. D'ici là, prenez soin de vous.

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1: Bienvenue à tous dans votre programme 15 minutes de grâce et de vérité. Quelle grâce encore de pouvoir se retrouver autour de la parole de Dieu aujourd'hui. Avant toute chose, allons adorer le Seigneur ensemble.

0: Gloire à Dieu, nous aimerons le Seigneur pour l'éternité. Allons ouvrir nos cœurs à la parole de Dieu et que le Seigneur nous bénisse.
1: Bonjour mes frères et sœurs, ravis de vous retrouver dans cette nouvelle session de 15 minutes de grâce et de vérité. C'est si bon de louer son nom et de ressentir sa grâce avec nous tous les jours de notre vie. On doit veiller qu'il n'y a pas un seul jour qui passe et qu'il n'y a pas une recherche. Le monde est devenu un système qui nous prend facilement, mais nous qui appartenons au Seigneur, vous et moi, efforçons-nous à ce que chaque jour, nous sommes à l'écoute de la parole de Dieu. On ne parle pas dans un esprit religieux, mais c'est devenu essentiel que la parole de Dieu trouve sa place dans nos vies et que

Si je suis employé, je travaille pour quelqu'un et que je n'ai pas ce témoignage dans ma conduite, dans l'exercice de mes fonctions, dans mon service envers mon employeur, et que cela n'a pas une bonne réputation, nous allons voir que ma réputation en dehors est reliée, pour vous dire, est reliée à la saine doctrine que je porte et que je crois et que je dois défendre. On est appelé à défendre la doctrine, la saine doctrine de Jésus-Christ. Le temps est difficile, il y a tout vent de doctrine, mais nous qui avons reçu l'Évangile, nous avons à défendre cet Évangile par notre vie, par nos paroles, mais surtout par notre témoignage. Et Paul écrit, nous allons rester dans la simplicité de la parole de Dieu, le chapitre 6, 1 Timothée, le chapitre 6. À partir du verset 1er, que tous ceux qui sont sous le joug de l'esclavage, on va dire d'un employeur aujourd'hui, à l'époque, c'était comme ça, c'était encore l'époque où il y avait des esclaves, c'est-à-dire des hommes et des femmes qui avaient des maîtres sur eux pour qu'ils puissent, eux, en retour, les servir. C'est dans ce langage que Paul parle. Il dit que tous ceux qui sont sous le joug de l'esclavage estiment leur propre maître. Regarde cet état de cœur-là que Paul recommande à Timothée. On est en train de parler d'une conduite digne de sa maison. Paul voulait s'assurer que tout ce qui est transmis par l'Évangile nous emmène à vivre bien et avoir un bon témoignage. Tout cela, mettre tout cela ensemble, c'est une bonne défense pour la saine doctrine de l'Évangile. Sous le joug de l'esclavage, estime déjà nous montre l'état de cœur qu'on doit porter. Estime leur propre maître comme digne de tout honneur, afin que le nom de Dieu et que la doctrine ne soit pas calomniée. C'est incroyable comment Paul vient relier la doctrine de Jésus-Christ à l'état de cœur de cet esclave qui a connu Jésus et qui a un maître. Peut-être le maître est bon, peut-être le maître est un homme fatigant. Mais ce n'est pas lui qu'on parle, on parle de nous, l'employé, l'esclave, le frère qui a connu Christ et qui a besoin d'offrir un service. Et que ceux qui ont des croyants pour maître ne les méprisent pas. Ce n'est pas parce que c'était un frère, on change d'état, mais même estime. Ne les méprisent pas sous prétexte qu'ils sont frères, mais qu'ils les servent de tant mieux que ce sont des croyants et des bien-aimés qui reçoivent leur bon service. Alléluia! La parole de Dieu est claire. Paul redit la même chose à Tite. Dans Tite, le chapitre 2, nous lisons à partir du verset 9. Exhorte les esclaves à être soumis en tout à leur maître. On voit cet état, cette soumission de cœur, cette estime, cette considération, ce service avec honneur, avec un bon cœur, avec le cœur de Jésus. Il dit, exhorte les esclaves à être soumis en tout à leur maître, à leur plaire, à ne pas être contredisant, à ne rien détourner. Mes frères et sœurs, quand ils ont cela, c'est contrairement du monde et du système du monde. Aujourd'hui, quelqu'un travaille quelque part, toute occasion est favorable pour trafiquer quelque chose, pour mentir, pour faire le contraire ce qu'il sait que son employeur attend de lui. C'est complètement le contraire. Et c'est ça que Paul se permet de relier cela à la saine doctrine. Parce que pourquoi la saine doctrine? Parce qu'on est de Christ, on a l'amour de Dieu en nous, on a eu un cœur nouveau où on apprend à être intègre, être fidèle. C'est clair que mon témoignage, avec l'œuvre de Jésus, va manifester

0: cette vérité qui est en moi, cette doctrine que j'ai reçue. Mais si je fais le contraire parce que je suis dans mon travail, il n'y a personne comme frère qui me regarde, et je me permets, je m'allie et je commence à avoir la même conduite que les autres ont. Mais non, mes frères et sœurs, la parole de Dieu est claire. On est en train de parler d'une conduite digne de sa maison. Exhorte les esclaves à être soumis en tout à leur maître, à le plaire, à ne pas être contredisant, à ne rien détourner, mais à montrer toujours une parfaite fidélité afin de faire honorer en tout la doctrine de Dieu, notre Sauveur. Dans les deux cas qu'il a parlé de la conduite de quelqu'un qui est employé, pas quelqu'un qui travaille, un travailleur, comme on dit ici à Maurice, un travailleur, il dit à chaque fois qu'il parle de cela, il relie ça à la sainte doctrine. C'est sérieux quand même. C'est osé quand même de la part de l'apôtre Paul pour nous montrer le sérieux de notre conduite. On est appelé à être intègre dans notre service et tout cela est relié à la doctrine de Jésus, à la vérité de la parole de Dieu que nous avons acceptée et que nous voulons vivre dans la vérité. C'est une attitude, notre conduite en dehors est directement reliée à notre témoignage et à la manière qu'on va même servir le Seigneur dans l'Église, dans la maison de Dieu. L'apôtre Pierre va nous dire, il va nous parler, lui, de notre témoignage au milieu des païens, en dehors. C'est important. Il nous dit dans 1 Pierre, le chapitre 2, voyons cela un coup ensemble. 1 Pierre, le chapitre 2, à partir du verset 11, il dit: bien-aimés, je vous exhorte en tant qu'étrangers et voyageurs à vous abstenir des désirs charnels qui font la guerre à l'âme. Au milieu des païens, ayez une bonne conduite. Donc, il parle toujours de notre témoignage. Au milieu des païens, ayez une bonne conduite afin que, là où ils vous calomnient, comme faisant le mal, donc, si dans mon travail, je fais ce qui n'est pas clair et qu'il y a des réactions, on se plaint tout le temps de notre patron. Quand il parle, ben moi aussi j'ajoute. Quand elle parle, moi aussi j'ai des choses à dire. On se plaint toute la journée et on fait le minimum possible. Et on jette les outils avant l'heure. On parle d'une conduite digne de sa maison. Au milieu des païens, ayez une bonne conduite afin que là où ils vous calomnient, comme faisant le mal, s'ils font le mal, nous, on ne fait pas le mal. Nous, on fait le bien. Au contraire, on fait au-delà. On sert avec honneur. On sert avec notre cœur. On sert avec respect. On marche dans la vérité. On est appelé à être des hommes et des femmes intègres. Et tout cela vient soutenir et vient nous donner la force pour défendre la sainte doctrine de l'Évangile. Afin que là où vous calomnie, faisant le mal, il voit votre bonne œuvre et glorifie Dieu un jour de sa visite. C'est-à-dire le jour que le Seigneur va les toucher, il va dire « Oui, ah, ce garçon-là, il était dans l'Église. C'est pour ça que lui, il ne s'est pas entré dans ce piège-là. Il a su se conduire parce qu'il a une conviction de marcher dans la vérité de la parole de Dieu. » Verset 13, on peut finir sur le verset 13 ici. « À cause du Seigneur, soyez soumis à toute institution humaine, soit au roi comme souverain, soit au gouverneur comme envoyé par lui, pour punir ceux qui font le mal et louer ceux qui font le bien. » Amen. Donc, on est appelé à faire le bien. Comme on est dans Pierre, allons prendre un dernier verset. Il nous dit dans Pierre, le chapitre 4, pour terminer, verset 14, « Si vous êtes outragés pour le nom de Christ, vous êtes heureux, car l'Esprit de gloire, l'Esprit de Dieu repose sur vous. » Au fait, il parle ici, il dit même s'il arrive que notre employeur est un homme méchant et on aura subi des injustices, c'est pas grave, vaut mieux souffrir de l'injustice pour une bonne cause. Mais tout cela, c'est dans l'esprit de l'Évangile, c'est l'Esprit de Dieu qui repose sur nous. Et Dieu, si vous êtes outragés, dans 1 Pierre, il nous dit cela, Si vous êtes outragé pour le nom de Christ, vous êtes heureux, car l'Esprit de gloire, l'Esprit de Dieu repose sur vous. Quel témoignage extraordinaire. Mes frères et sœurs, quand nous voyons tout ce que le Seigneur a prévu pour nous, nous qui sommes au Seigneur, nous qui appartenons à lui, nous pouvons avoir un témoignage extraordinaire dans tout ce que nous sommes appelés à faire, que ce soit à la maison, que ce soit dans l'Église, qui est la maison du Dieu vivant, que ce soit en dehors de notre travail, partout. C'est un état de cœur, c'est un travail de Dieu, c'est un témoignage de l'Évangile dans la vie de tout un chacun. Que le Seigneur vous encourage par ces quelques paroles et je vous retrouve à très bientôt. Merci.
1: 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Que le Seigneur vous bénisse et je vous dis à la prochaine session.

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2: Bonjour à tous, le 28 juillet est la journée mondiale contre l'hépatite voulue par l'OMS et destinée à faire connaître les différentes formes d'hépatite au grand public. Malgré les ravages provoqués, les différentes hépatites sont en grande partie méconnues et ne sont souvent pas diagnostiquées ni traitées. Plus d'un milliard de personnes sont infectées par une hépatite B ou C. L'OMS tire le signal d'alarme pour nous rappeler l'ampleur de ce fléau. Décès le 28 juillet 1794 à Paris de l'incorruptible Maximilien Robespierre, né le 6 mai 1758 à Arras. Élu député aux États généraux en 1789, il donne toute sa mesure au club des Jacobins. Ses discours séduisent les sans-culottes. Son détachement des plaisirs terrestres refroidit les opposants et lui vaut le qualificatif d'incorruptible défenseur du peuple. Le mieux étant l'ennemi du mal, à trop vouloir bien faire, il en appelle à la terreur pour sauver la révolution. Cette période de terreur se termine avec son exécution et celle de son ami, un tendre, celui-là Saint-Just, et la révolution se rapproche de sa fin. 2010, un vote parlementaire interdit les corridas en Catalogne, en Espagne, et donne une victoire historique aux opposants à la tauromachie. À la Saint-Samson, le soleil est aux chansons. Et ça tombe bien puisque ce jour en Australie, c'est le jour de l'arbre, prétexte pour écouter un gospel australien, Hillsong, You Alone Are God.

Nous venons d'entendre le Goodwill Spiritual Choir de Chicago, avec à sa tête Ella Jenkins, qui nous chantait un chant « Wade in the water and the man went down to the river ». Enfin, deux versions différentes du même chant voulaient dire un petit peu la même chose. Alors, premier disait « marchez dans l'eau mes enfants, Dieu va troubler cette eau, regardez cette bande toute vêtue de blanc, Dieu va troubler cette eau, on dirait une bande d'israélites, Dieu va troubler cette eau, mon Seigneur n'a-t-il pas délivré Daniel, Daniel, Daniel, mon Seigneur n'a-t-il pas délivré Daniel, alors pourquoi pas tous les hommes ?» C'est donc un chant d'espoir, là, vraiment. Et puis la deuxième version, c'est « un homme se rendit à la rivière, un homme se rendit à la rivière, Seigneur, il s'y rendit pour prier. Un homme se rendit à la rivière pour se laver de tous ses péchés. Il se lava toute la journée, il se lava toute la nuit, il se lava tant qu'il eut mal aux mains, il se lava toute la journée, il se lava toute la nuit, il n'en pouvait plus de se laver. Un homme se rendit à la rivière, marcher dans l'eau, etc. » Donc là, on trouve les grands thèmes baptistes du début du 19e siècle. Tout de suite encore, avant de parler un petit peu de toutes ces choses-là qui sont effectivement très importantes pour la compréhension des spirituels, on écoute « Get away Jordan, retire-toi Jourdain ».

Retire-toi, Jourdain, retire-toi, Jourdain. Il y a encore une rivière à traverser, c'est la rivière qui coule à travers Bethléem, appelée la rivière Jourdain. Ne veux-tu pas y aller, Seigneur Tout-Puissant, mon Seigneur? Retire-toi, Jourdain, etc. Et puis ensuite, un de ces matins clairs et beaux, je veux traverser pour voir mon Seigneur, je vais mettre mes ailes et voler dans les airs, je veux traverser pour voir mon Seigneur. Donc là, on est absolument dans la musique du grand réveil. Alors, on sait maintenant qu'au moment de la Révolution américaine en 1776, à peine 3% des esclaves du Sud avaient été accueillis au sein des sectes et des églises protestantes. C'est donc seulement au début du XIXe siècle, lors du réveil protestant, ou ce qu'on appelle le grand réveil, que fut commencée l'évangélisation des Noirs. Alors les célèbres camp meetings, les réunions religieuses, ces réunions religieuses en plein air, dont beaucoup de personnes, dont chacun peut-être a vu une gravure, et qui duraient donc parfois plusieurs jours, et lors de ces réunions se relayaient d'ardents prédicateurs qui jouaient dans ces campagnes un rôle considérable, ils jouaient le rôle d'animateur. Et les témoignages de l'époque parlent de l'assiduité et de l'enthousiasme des Noirs, surtout dans les régions de la frontière. C'était en plus de ça un fait d'identification. Je veux dire que ça répondait vraiment à un besoin, cette évangélisation. Alors une des techniques les plus efficaces utilisées dans ces camps de réveil fut le chant. Et c'est ainsi que les Noirs firent connaissance avec la musique religieuse des églises baptistes et méthodistes. Donc c'est de cette rencontre que sont sortis vraiment les gospels et les négros spirituels. Alors là maintenant, il est peut-être temps de répondre à une question. On sait que les Noirs avaient de belles voix. On note déjà au XVIIIe siècle, des observateurs le notent. Le pasteur méthodiste John Davis, par exemple, écrit en 1755 « Je ne peux que constater que les Noirs ont un sens musical supérieur à celui de n'importe quelle espèce humaine que j'ai connue. Ils manifestent une sorte de joie extatique lorsqu'ils chantent les psaumes. » En 1786 également, on peut trouver dans ses notes sur la Virginie Thomas Jefferson disant, alors il était alors ministre des jeunes États-Unis à Paris, et disant, donc signalant la supériorité musicale des Noirs, qui, et là je cite, sont généralement plus doués que les Blancs et qui, je cite toujours, ont une oreille très juste pour la mélodie et le rythme. On peut aussi lire le texte d'Henri Russell, musicien anglais qui assista vers 1835 au service religieux dans une petite église de Wicksburg dans le Mississippi, dire « Une particularité me frappa vivement. Lorsque le pasteur commença à sa manière à entonner les psaumes, le chœur se mit à chanter avec une telle rapidité que la mélodie originale n'existait absolument plus. En fait, la belle et vieille mélodie du psaume fut complètement transformée en un chant de nègre. La transformation fut si soudaine et l'air chanté avec tant d'animation que pendant un instant, je m'imaginais que non seulement le chœur, mais toute la congrégation allait se lever et exécuter les danses faisant partie du service religieux. » Donc on trouve toutes sortes de notes folkloriques sur cette musique noire. Elle était déjà un petit peu inspirée donc par la musique créole qui avait été fortement influencée par la musique cajun et qui venait du vieux continent. Il faut bien penser que la musique américaine en tant que telle n'existait pas et que l'influence de l'instrumentation que l'on peut encore retrouver aujourd'hui a été transmise aux Américains par les cajuns. Mais alors ceci nous amène donc à formuler une question, comme je le disais, auquel il est temps de répondre maintenant. Quelle est la différence entre un gospel et un negro spiritual? Parce que souvent sur les pochettes de disques on trouve les deux mots. Alors c'est tout simple. Le gospel, c'est un chant évangélique. Alors si je viens vers vous et que je chante un chant, c'est un gospel. Un negro spiritual, il faut être plusieurs. C'est-à-dire qu'on a cette antique modulation africaine également, solo-répond, mais qui a été donc reprise par les Noirs d'Amérique sur... Les chants évangéliques. Alors au départ c'était des gospels, et c'est redevenu des gospels bien par la suite, mais lors de ce grand réveil, au début du XIXe siècle, les pasteurs chantaient un vers d'un psaume. Alors tout d'abord on prenait une musique populaire et profane, parce que les Noirs connaissaient ces chants-là, et c'était plus facile de mettre des textes religieux sur des chansons que tout le monde connaissait, comme ça tout le monde pouvait chanter en chœur. Ensuite, donc, on donnait le texte. Alors là, il y avait deux raisons. Il suffit d'un petit peu de bon sens pour comprendre que peu de gens, et peu de Noirs particulièrement, qui étaient
qui était quand même depuis peu libéré, savait lire. Alors ça leur était difficile de lire un texte, donc il valait mieux qu'on leur donne. D'autre part, et surtout, puisqu'un certain nombre quand même savait lire et était à bonne école, peut-être, sur ce plan-là, dans certaines familles, il y avait le problème économique. C'est-à-dire que pour pouvoir lire, il faut avoir un cantique, il faut avoir un texte, il faut avoir quelque chose, il faut avoir une mélodie écrite. Et puis, les pasteurs de l'époque, les prédicateurs, n'avaient pas, justement, les moyens économiques de fournir à toutes ces assistances qui étaient, rappelons-le, immenses et excessivement importantes, bien les textes des chants qu'ils voulaient chanter. Donc, ce qui se passait tout simplement, c'est que le prédicateur entonnait un verset de la Bible notamment, avec des thèmes sur lesquels nous reviendrons, qui sont les thèmes chers aux Juifs mais, et aux Hébreux, mais chers également aux Noirs, pour des raisons identiques, nous l'avons dit lors d'une précédente émission, et nous le redirons lorsque nous nous pencherons sur ce problème-là. Donc, il y avait ce solo-répond, à partir d'un texte, pour des raisons pratiques. Le problème, le fait de savoir ou de ne pas savoir lire, est essentiellement pour des raisons économiques. Alors, les Negro Spirituals sont des textes qui sont chantés par un soliste, un prédicateur généralement, et qui sont repris en chœur par l'assistance qui assistait donc à ces services religieux. J'aimerais maintenant juste vous proposer donc Ella Jenkins et le Goodwill Choir, et vous verrez peut-être la différence sur un chant qui s'appelle Old Time Religion, la religion de nos pères, et qui reprend sous différentes formes ce grand classique, ce grand thème tout à fait simple, et je crois que la démonstration est parfaitement convaincante et qu'il ne sera pas besoin d'aller plus loin. C'est un chant qui est en même temps très beau et que je vous prie d'écouter avec beaucoup d'attention.

Nous avons eu une première version qui hésitait un petit peu entre le gospel et le negro spiritual. Nous avons une deuxième version qui était franchement gospel, harmonisée, tout à fait selon les canons de la musique européenne, américaine, européano-américaine. Et puis ensuite, nous avons eu un negro spiritual avec le solo réponse sur avec le cœur. Et puis, nous avons entendu parler de Paul et Silas dans ce chant. Alors je crois que nous allons tout simplement terminer notre émission d'aujourd'hui avec Josh White, que nous avons déjà écouté et qui nous chante Paul and Silas. C'est un chant traditionnel. Ce sont deux grandes figures et ce nous amènera à notre prochaine émission à parler des thèmes favoris des Negro Spirituals. Paul et Silas par Josh White.

Comme nous allions, au lieu de prière, une servante qui avait un esprit de python et qui, en devinant, procurait un grand profit à ses maîtres, vint au-devant de nous et se mit à nous suivre, Paul et nous. Elle criait : « Ces hommes sont les serviteurs du Dieu Très-Haut et ils vous annoncent la voie du salut. » Elle fit cela pendant plusieurs jours. Paul, fatigué, se retourna et dit à l'esprit : « Je t'ordonne au nom de Jésus-Christ de sortir d'elle. » Et il sortit à l'heure même. Les maîtres de la servante, voyant disparaître l'espoir de leur gain, se saisirent de Paul et de Silas et les traînèrent sur la place publique devant les magistrats. Ils les présentèrent au prêteur en disant : « Ces hommes troublent notre ville. Ce sont des Juifs qui annoncent des coutumes qu'il ne nous est permis ni de recevoir ni de suivre à nous qui sommes Romains. » La foule se souleva aussi contre eux, et les prêteurs, ayant fait attacher leurs vêtements, ordonnèrent qu'on les battît de verges. Après qu'on les eut chargés de coups, ils les jetèrent en prison, en recommandant au geôlier de les garder sûrement. Le geôlier, ayant reçu cet ordre, les jeta dans la prison intérieure et leur mit les ceps aux pieds. Vers le milieu de la nuit, Paul et Silas priaient et chantaient les louanges de Dieu, et les prisonniers les entendaient. Tout à coup, il se fit un grand tremblement de terre, en sorte que les fondements de la prison furent ébranlés. Au même instant, toutes les portes s'ouvrirent et les liens de tous les prisonniers furent rompus. Le geôlier se réveilla, et lorsqu'il vit les portes de la prison ouvertes, il tira son épée et allait se tuer, pensant que les prisonniers s'étaient enfuis. Mais Paul cria d'une voix forte : « Ne te fais point de mal, nous sommes tous ici. » Alors le geôlier, ayant demandé de la lumière, entra précipitamment et se jeta tout tremblant aux pieds de Paul et de Silas. Il les fit sortir et dit : « Seigneur, que faut-il que je fasse pour être sauvé ?» Paul et Silas répondirent : « Crois au Seigneur Jésus et tu seras sauvé, toi et ta famille. » Et ils lui annoncèrent la parole du Seigneur ainsi qu'à tous ceux qui étaient dans sa maison. Il les avait avec lui à cette heure même de la nuit, il lava leurs plaies et aussitôt il fut baptisé, lui et tous les siens. Les ayant conduits dans son logement, il leur servit à manger, et il se réjouit avec toute sa famille de ce qu'il avait cru en Dieu. » Je crois que cet extrait des Actes explique parfaitement le chant et le chant d'espoir que vient de nous interpréter Josh White, ce grand chanteur de blues, qui nous explique un petit peu le miracle de la conversion et qui a été opéré donc par Dieu, par l'intermédiaire de Paul et Silas qui ont prié et chanté toute la nuit. Et je crois que le peuple noir d'Amérique de cette époque-là avait certainement besoin de croire en Dieu, et que ces figures que l'on retrouve donc lors des thèmes, comme tous les autres thèmes que nous évoquerons lors de nos prochaines émissions, sont chères aux Noirs pour des raisons qui s'expliquent de façon bien précise finalement.

0: Bonjour et bienvenue à tous dans votre flash d'information. Et on commence celui-ci aujourd'hui en parlant bien évidemment d'un sujet sensible, celui des incendies qui reste au cœur de l'actualité en France. Alors si la situation s'améliore progressivement en Gironde, dans les Landes, dans le Var et en Corse, eh bien les pompiers restent, cela dit, fortement mobilisés face à des feux qui ne sont pas encore tous maîtrisés. Et oui, en Gironde, le méga-feu de 42 000 hectares est certes stabilisé, tandis que dans le Var, plusieurs reprises ont été contenues, mais l'incendie n'est pas encore fixé complètement. Pour ce qui est des Landes, 15 000 habitants ont pu regagner leur domicile après la sécurisation de plusieurs secteurs autour de Biscarrosse. Ce bilan reste néanmoins dramatique. Depuis le début de l'année, plus de 116 000 hectares ont brûlé et 13 500 départs de feu ont été recensés, un record qui dépasse déjà celui de 2022. L'émotion est également vive après la mort d'un sapeur-pompier volontaire de 38 ans près d'Arles. Il est le quatrième pompier décédé en intervention en 2 semaines. Les autorités renforcent aussi la lutte contre les incendiaires. Le Premier ministre Sébastien Lecornu annonce que 162 personnes ont été interpellées depuis le 6 juillet pour avoir volontairement déclenché des feux. Elles encourent jusqu'à 15 ans de réclusion criminelle et 150 000 euros d'amende. Il rappelle également que 9 incendies sur 10 sont d'origine humaine, le plus souvent à cause d'imprudence, comme par exemple un mégot jeté par la fenêtre, un barbecue ou encore des travaux réalisés sans précaution. Enfin, les experts alertent sur les conséquences écologiques majeures de ces incendies. De nombreuses espèces animales, notamment des amphibiens, des reptiles, des insectes et des petits mammifères, sont piégés dans les flammes et à plus long terme, la destruction des habitats naturels pourrait avoir des effets durables sur la biodiversité. Et la vigilance reste vraiment maximale puisque Météo France annonce une nouvelle vague de chaleur avec des températures pouvant atteindre 40 degrés dans le sud-ouest. Un contexte qui pourrait aussi favoriser de nouvelles reprises de feu. Poursuivons ce flash d'information et parlons maintenant des soldes d'été. Et oui, ils s'achèvent aujourd'hui sur un bilan décevant pour les commerçants. Malgré une prolongation exceptionnelle d'une semaine décidée par le gouvernement, les ventes n'ont pas retrouvé leur niveau de l'an dernier. Et oui, les fortes chaleurs de juin avaient fortement pénalisé le début des soldes avec des magasins qui étaient souvent désertés et une baisse des ventes pouvant atteindre 20% dans certains secteurs de l'habillement notamment. Si une légère reprise a été observée par la suite, elle n'a pas suffi à compenser le retard. Les commerces indépendants ont été les plus touchés, notamment parce qu'ils sont moins nombreux à disposer notamment de climatisation. Plusieurs professionnels estiment également que le modèle des soldes perd un petit peu de son attractivité face à la multiplication des promotions qui sont là tout au long de l'année, notamment sur Internet, comme avec le Black Friday aussi et également les French Day. Et n'oublions pas qu'il y a aussi la concurrence de certaines enseignes qui pratiquent des prix bas en permanence. Allez, poursuivons et parlons maintenant d'une plutôt bonne nouvelle pour tous ceux qui aiment retirer un petit peu d'argent dans les distributeurs automatiques de billets puisque ceci évolue. 4 grandes banques françaises, BNP Paribas, Société Générale, Crédit Mutuel et le CIC, déploient progressivement un réseau commun de cash service. Et oui, l'objectif est simple, permettre aux clients de ces établissements d'utiliser les mêmes distributeurs sans frais supplémentaires, qu'il s'agisse de retirer ou de déposer de l'argent, mais également de déposer un chèque, consulter leur solde ou d'obtenir un RIB. Ce système doit aussi améliorer l'accès aux services bancaires, notamment dans les petites communes, tout en réduisant les coûts d'exploitation pour les banques. Cette évolution intervient alors que le nombre de distributeurs continue de diminuer en France. Près de 1800 DAB ont disparu l'an dernier, même si selon la Banque de France, près de 99% des Français restent à moins de 15 minutes en voiture d'un distributeur automatique. Et on poursuit en parlant d'une reconnaissance ici en Normandie, une reconnaissance d'ailleurs historique puisque les plages du débarquement sont désormais inscrites au patrimoine mondial de l'UNESCO. La décision a été prise ce 26 juillet en Corée du Sud. Cette inscription concerne les 5 plages du D-Day, Utah, Omaha, Gold, Juno et Sword, ainsi que la pointe du Hoc. L'UNESCO reconnaît ainsi leur valeur universelle exceptionnelle, à la fois pour leur importance historique de la libération de l'Europe, l'Europe et comme symbole de paix, de liberté et de réconciliation entre les peuples. Alors cette reconnaissance est bien sûr l'aboutissement de près de 20 ans de travail mené par la région Normandie et l'État français. Elle devrait également renforcer la préservation de ces sites historiques et leur rayonnement à l'international. Et je vais laisser maintenant la place à Olivier pour une toute dernière info. Bonjour Olivier.
1: Bonjour Camille. Si vous cherchez une sortie ce week-end à Rouen, direction le quartier de Sapin, le centre Jean Texier accueille la première édition de son festival estival avec un concert gratuit chaque vendredi jusqu'au 21 août. C'est vendredi le 31 juillet, place au DJ Loya qui proposera un univers mêlant électro et maloyan, la musique traditionnelle de la Réunion. Les concerts se déroulent de 19h à minuit avec buvette et restauration sur place. L'entrée est gratuite. C'était votre flash sur la radio La Centenaire. Passez un bon moment avec la suite de vos programmes.
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0: conseils simples pour écologues débutants. Me dis pas que tu vas cuire ton potage avec cette grosse couverture. Bah si. Connais-tu la géniale technique de la marmite norvégienne ? Cette technique de cuisson est d'une simplicité si désarmante qu'on se demande d'abord si ce n'est pas une blague. Mais tout le monde devrait s'y mettre. Cela permet d'économiser près de 50% d'énergie lors de la cuisson. Alors c'est quoi ce truc magique ? D'abord, on porte la casserole à ébullition. Cela peut être de la soupe, une potée, du riz, du moment qu'il y a un peu de liquide. Quand ça boue, on met le couvercle, on éteint le feu et on place la casserole encore bouillante dans un réceptacle très bien isolé. Un vieux duvet recyclé pour l'occasion, de vieux pulls insérés dans un carton, une grosse couverture dans une glacière. Le principe est que la casserole soit complètement entourée d'isolant. C'est plus efficace si cette casserole est faite d'un matériau lourd comme l'inox ou la fonte, parce qu'elle a une meilleure inertie. Le contenu de la casserole, préalablement porté à ébullition, va continuer à cuire grâce à la chaleur résiduelle emmagasinée par les aliments et les parois du récipient. On laisse cuire sans rien faire et surtout sans dépenser d'énergie supplémentaire. Il faut prévoir environ 40 minutes pour du riz ou une soupe. On peut aussi prolonger le temps de cuisson jusqu'à l'heure du repas. La marmite norvégienne ne cuit jamais trop et garde la nourriture bien au chaud pendant au moins 7 heures. Ce conseil est extrait du livre « Petit guide amusant pour écolos débutants » de Sarah Bien-Aimé aux éditions Terre Vivante.
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1: Amis auditeurs, la santé, voilà bien l'une des préoccupations majeures de notre monde moderne, sans cesse agressée par des périls, des maladies nouvelles, nées d'un genre de vie inhumain et artificiel. On nous apprend ainsi que les maladies cardiovasculaires entraînent 40% des décès en France et que les cancers viennent ensuite pour 25%. Au terme d'une enquête menée personnellement dans 25 pays du monde, deux docteurs déclarèrent en 1970, devant le 3e congrès international de psychiatrie sociale à Zagreb, 4 habitants de la planète sur 10 souffrent de troubles psychiques ou de désordres mentaux caractérisés. Et si nous sommes pour une part victimes de la maladie, nous dilapidons de plus en plus, avouons-le, par ignorance, négligence ou routine, ce précieux capital santé. Mais s'il fut un temps où l'on pensait que ce bien porté dépendait surtout de meilleures conditions de vie physique liées à l'exercice, au repos, etc., ainsi que de l'hygiène alimentaire la plus rationnelle, on conçoit de mieux en mieux le rôle important joué par les dispositions psychiques, affectives, dans le fonctionnement de notre organisme. Ceci faisait écrire à Gérard Bonneau dans l'Express, voilà quelques années, « Ce sont les biologistes du XIXe siècle qui, pour faire avancer leur science, ont chassé arbitrairement la conscience de l'organisme humain. Mais dans la vie quotidienne, chaque fois que nous accomplissons un geste que nous avons décidé, nous avons la preuve qu'il y a bien collaboration étroite, interaction entre le corps et l'esprit. Pourquoi cesserait-elle dans la maladie? Dans la fatigue, en tout cas, la part des facteurs moraux paraît évidente. Un illustre exemple s'impose à nous, inattendu peut-être, mais tellement révélateur de la profonde influence de nos états intérieurs sur notre équilibre physique. Considérons le Christ au jardin des Oliviers. Abandonné à l'angoisse et à la solitude par ses disciples mêmes, éprouvant dans son âme, dit le texte évangélique, une tristesse jusqu'à la mort, et cela sous le poids des péchés de l'humanité et de son châtiment qui allait le frapper, sa sueur devint comme des grumeaux de sang qui tombaient à terre. Ce trouble est connu en médecine sous le nom d'hématidrose. Parlant de ces liens étroits qui régissent notre vie, le docteur Paul Tournier constate que le foie est un véritable réactif de l'âme. Plusieurs expressions populaires comme se ronger le foie, se faire de la bile, en témoignent. Et ce même médecin en indique la raison profonde. Car l'homme, esprit, âme et corps, est une unité. Ce qu'il vit dans son corps correspond à ce qu'il vit dans son âme et aussi à ce qu'il vit dans son esprit. Selon le docteur Harold Schreyock, les deux tiers des cas de maladie sont causés ou compliqués par des facteurs émotionnels. Presque tout, écrit de son côté le journaliste Pierre Gascard, des migraines au bourdonnement d'oreilles, de l'hypertension, des infarctus aux sinusites, à l'asthme et aux angines, des ulcères de l'estomac, des lumbagos et des arthrites aux dermatoses. On sait que les soucis affectent gravement la santé et que les hommes d'affaires qui ne savent pas se défendre contre eux meurent jeunes. Les vieux cliniciens pensaient même que les grands chagrins, l'inquiétude persistante, préparent le développement du cancer. Et l'alcoolisme apparaît non seulement comme un vice, mais comme une véritable maladie psychologique, favorisée notamment par la fatigue et les contrariétés. Comment alors faire de notre esprit, de nos pensées, de nos sentiments, un facteur déterminant de santé et d'équilibre? Comment prévenir ainsi la maladie ou en triompher? Chacun sait que tel malade, même gravement atteint, augmente ses chances de guérison s'il entretient en lui un climat de confiance et de sérénité, tandis que tel autre, moins menacé dans ses jours, les abrège en nourrissant des pensées pessimistes. Le pianiste virtuose, octogénaire Arthur Rubinstein, nous a livré le secret de son bonheur. Écoutons-le. « Ce n'est pas un médicament à prendre, dit-il. Il faut tout simplement accepter de vivre sans condition. Avez-vous jamais connu des gens qui, en se levant le matin, renoncent à se plaindre de leur douleur et se disent « ce que je possède est inouï. J'ai des yeux pour voir tant de beauté, des oreilles pour entendre tant de belles choses. Je peux être amoureux, je peux marcher vite, sauter, danser, lire. Moi, je me lève le matin en faisant le bilan de ce que je possède. C'est une richesse inouïe. Le bonheur, c'est un bonheur qui accepte le malheur, la peine, la douleur, qui accepte tout, mais qui accepte surtout la vie telle qu'elle est. Est-il besoin d'insister sur le rôle joué sur notre esprit par la qualité bonne ou mauvaise des spectacles et des lectures dont nous nous imprégnons? Fuyons les superstitions grossières, les pratiques occultes, astrologie, spiritisme, qui paralysent nos facultés mentales, engendrent la crainte et conduisent à la déchéance de l'être humain. D'autre part, résistons de toutes nos forces à ces poisons virulents de l'âme qui se nomment l'envie, la colère, la haine, l'orgueil, l'égoïsme, le découragement, et entretenons en nous les vertus correspondantes. En outre, la pratique du bien et de l'altruisme constitue une thérapeutique certaine, en même temps qu'une défense de l'organisme contre les maux qui le menacent. Oui, la satisfaction, la joie d'avoir accompli son devoir, d'avoir apporté un peu de bonheur aux autres, communique une nouvelle vie à l'être tout entier. Comme elle est juste, cette pensée des Saintes Écritures, il y a plus de bonheur à donner qu'à recevoir. À ce propos, signalons que si la médecine psychosomatique n'a fait qu'entrouvrir depuis une cinquantaine d'années l'immense horizon des relations entre le corps et l'âme, voilà plus de 3000 ans que le Dieu créateur avait inspiré aux écrivains bibliques les grands principes de vie dont nous avons besoin. Écoutons le roi Salomon dans le livre des Proverbes. « Un cœur calme est la vie du corps, mais l'envie est la carie des os. Le cœur joyeux fait du bien à la santé, ou vaut une médecine, selon tel traducteur, mais un esprit abattu dessèche les os. L'esprit de l'homme le soutient dans la maladie, mais l'esprit abattu, qui le relèvera? Le retour au calme vous sauverait. Une paisible confiance serait votre force, dit le prophète Ésaïe. Mais la santé et la guérison relèvent surtout, selon la Bible, d'une harmonie de l'homme avec son Dieu. Crains l'Éternel, détourne-toi du mal. Ce sera la santé pour tes muscles et un rafraîchissement pour tes os. Garde la sagesse et la réflexion. Si tu te couches, tu seras sans crainte. Et quand tu seras couché, ton sommeil sera doux. » On comprend que le livre des livres exerce une influence transformatrice sur les peuples, les individus qui s'en nourrissent. Sur la Bible qu'il avait emportée à l'île d'Elbe, Napoléon Ier avait souligné le passage suivant de l'Évangile qui représente la prescription thérapeutique la plus élevée, la plus efficace, venant du Christ lui-même. « Venez à moi, vous tous qui êtes fatigués et chargés, et je vous donnerai du repos. Prenez mon joug sur vous et recevez mes instructions, car je suis doux et humble de cœur, et vous trouverez du repos pour vos âmes. » N'est-ce pas là notre besoin essentiel en cette fin de XXe siècle si troublée? Ce chemin de la vie harmonieuse passe par plusieurs étapes ou démarches spirituelles indispensables de notre part. En voici quelques-unes en concluant. La repentance ou la confession. Dans le psaume 32e, appelé le psaume de la psychanalyse, David s'écrit « Tant que je me suis tu, mes os se consumaient. Je gémissais toute la journée. Ma vigueur n'était plus que sécheresse comme celle de l'été. Je t'ai fait connaître mon péché, je n'ai pas caché mon iniquité, et tu as effacé la peine de mon péché. » Confiance ou foi. Dieu donne de la force à celui qui est fatigué. Les adolescents se fatiguent et se lassent, et les jeunes hommes chancellent, mais ceux qui se confient en l'Éternel renouvellent leur force. Prière. Quand on tourne vers lui les regards, on est rayonnant de joie et le visage ne se couvre pas de honte. Don de notre vie à Dieu, enfin. Si quelqu'un entre en communion vivante avec Christ, il devient un homme nouveau, il est recréé. Parole de l'apôtre Paul qui concerne autant le domaine mental et physique de notre vie que celui de l'expérience religieuse proprement dite. Amis auditeurs, cette route s'offre à vous. Choisissez-la sans tarder. L'équilibre harmonieux de toutes vos facultés en dépend.

0: Claude Lemire, bonjour.
1: Bonjour.
0: Ensemble pour 30 minutes.
1: Oui, avec plaisir.
0: Alors, l'accordéon d'aujourd'hui, l'accordéon d'autrefois.
1: Oui.
0: Alors, l'accordéoniste que vous nous présentez aujourd'hui, c'est...
1: Ce sera Roger Damin, qui est décédé malheureusement. C'était un très très bon accordéoniste qui accompagnait entre autres Guy Béard et Francis Lemarque.
0: Alors c'est un accordéoniste qui est décédé au moment où il était vraiment dans le succès.
1: Oui, ça commençait à venir pour lui, comme on dit, et malheureusement, la vie, on décide autrement, quoi.
0: Eh bien, nous allons l'écouter.
1: Dans Zingara.

0: Cathy Musette, une belle petite valse de Frédéric Baldeau. Alors, qu'est-ce que vous connaissez de cet accordéoniste?
1: Frédéric Baldeau, c'est fait partie de la jeune génération, la génération montante, comme on dit, hein, qui bouleverse un petit peu, qui bouscule un petit peu tous les concepts de l'accordéon qu'on avait conservé depuis pas mal d'années. Et donc, fait partie de toute cette nouvelle génération. Donc, c'est une valse qu'il a écrit avec Jean-Robert Chaplet, qui est aussi un autre jeune qui marche très fort.
0: Un autre accordéoniste, Johnny Major. Alors, c'est un Hollandais, celui-ci.
1: C'est un accordéoniste de jazz hollandais et qui a eu une grande carrière en Hollande et qui s'est spécialisé dans la musique de jazz. Et là, on va entendre I Go Rhythm.

0: Poupée de cire, poupée de son, on a reconnu cet air musical qui a été chanté par France Gall.
1: France Gall, oui. Je me demande si elle a pas fait le prix de l'Eurovision avec ça, mais je suis pas très sûr. Et là, c'était Marcel Loeffler, donc dans une version bien particulière, très jazzy. Et Marcel Loeffler, c'est un accordéoniste strasbourgeois, non-voyant, et qui est très bien placé aussi dans la musique de jazz. Donc il fait deux styles différents. Avant, on avait entendu Johnny Mayer, et là, Marcel Loeffler, deux styles complètement différents, mais toujours dans le jazz. Pour revenir un accordéon plus traditionnel, maintenant on va entendre Aimable, le haut en couleur, le personnage qui va nous interpréter la Java bleue.

0: Allez.
1: Pardon. Bien, oui. Ça donne même envie de danser, hein.
0: Oui, bien sûr.
1: Mais on a pu reconnaître que c'est un passo doble.
0: C'est un passo doble, oui, de Louis Laudrich, qui est un accordéoniste qui a eu aussi quand même une longue carrière, Louis Laudrich.
1: C'était son style de musique, la
0: Oui, c'est ça. Il a écrit quelques succès pour la chanson aussi. Je me souviens plus des titres, mais c'était quand même un personnage. Et c'est lui qui organise, enfin, c'est l'un des organisateurs du grand festival d'accordéon du Palais des Congrès, qui a lieu tous les ans à Paris, je crois que c'est en fin d'année. Je sais plus à quelle époque c'est. Voilà. Donc là, maintenant, on va voyager, puisque c'est un petit peu le but de l'émission, de voyager en musique, mais géographiquement. Et nous allons aller en Louisiane, avec une musique cajun qui est interprétée par Rockin Dobsey, qui est un accordéoniste cajun. C'est bien particulier, c'est très dansant.

0: qui n'a pas reconnu le thème de l'émission La Chance aux Chansons de Charles Trenet. Et c'était interprété, qui pouvait mieux l'interpréter que Bruno De Smet, dit Zinzin, l'accordéoniste justement de l'émission et accompagnateur de Pascal Sevran.
1: Claude Lemire, on se quitte sur ce langoureux, ce beau slow qu'on a pu entendre.
0: Merci.
1: Au revoir.
0: Au revoir.

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1: Êtes-vous accablé de problèmes ? Votre situation semble-t-elle insoutenable ? Dans ce cas, comment allez-vous réagir ? En souffrant en silence ? En vous débattant de toutes vos forces ? En faisant que si tout allait bien ? Plusieurs types de philosophie humaine prétendent que la vie est absurde et qu'elle ne vaut pas la peine d'être vécue. Mais le chrétien, lui, sait que l'adversité est une occasion de grandir. 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Aujourd'hui, Charles Stanley s'appuie sur la Bible pour vous rappeler que Dieu vise toujours un objectif bénéfique quand il permet une épreuve dans votre vie. Le Seigneur veut que vous grandissiez face à l'adversité, pas que vous la tolériez seulement. Pour savoir ce que Dieu cherche à travers vos épreuves, écoutez l'explication de Charles Stanley.
2: Ouvrez la parole de Dieu et sondez les Écritures pour savoir ce que Dieu dit sur l'adversité. Vous commencerez à voir comment Dieu a permis l'adversité dans la vie de ses meilleurs serviteurs, dans l'Ancien Testament tout autant que dans le Nouveau Testament. Vous verrez comment Dieu les a fait progresser par l'adversité et non par la prospérité. Vous verrez aussi que la prospérité, la prééminence et la position n'étaient que la conséquence et le résultat de nombreuses années d'adversité. Vous commencerez alors à comprendre que l'intention de Dieu pour notre génération n'est pas de former une génération de petits douillets, mais plutôt une génération de soldats forts, sanctifiés, remplis de l'esprit, robustes et gigantesques qui combattront pour la croix de Jésus-Christ. Voilà l'intention de Dieu. Bien sûr, le monde regarde tout cela et dit « Moi, je ne veux certainement pas de toutes ces adversités. En fait, je ne veux même pas en entendre parler. Mais je dois vous dire une chose. Vous devrez en entendre parler car l'adversité fait partie de la vie. Lorsque nous faisons face à l'adversité, qu'il s'agisse d'une maladie, d'un accident ou d'autre chose, notre attitude est habituellement de dire « Ce n'est pas juste ». Mais nous devons nous demander quel est le point de vue de Dieu sur la question. Et le meilleur endroit pour découvrir le point de vue de Dieu est le seul point de vue valable sur la présence de l'adversité dans notre vie et dans la parole de Dieu. Elle contient une foule d'illustrations et elle peut nous apporter le soutien et le réconfort lorsque nous traversons une période difficile. Mais que signifie au juste adversité ? Par adversité, nous voulons parler de l'angoisse, de la pression des épreuves, des tribulations et des peines, bref, de tout ce qu'on pourrait qualifier de revers de fortune. Ce genre d'expérience qui nous stresse grandement, qui nous trouble et provoque parfois du découragement et même du désespoir, au point que nous sommes désappointés, désabusés devant la vie chrétienne. Quels principes pouvons-nous retirer de tout cela ? Je crois que par-dessus tout, lorsque nous faisons face à l'adversité, nous devrions porter attention à notre réaction. Qu'il s'agisse d'une souffrance venant d'une maladie, qu'il s'agisse d'un échec, d'une situation financière difficile, d'animosité envers quelqu'un, de rejet, d'amertume ou de colère qu'on éprouve, que ces sortes de souffrances se produisent à la maison ou au travail ou qu'elles proviennent de toute autre source, de Satan, de Dieu ou de nous-mêmes. Il est essentiel que notre réaction soit adéquate. Comment allons-nous y faire face ? Si cette préoccupation prend la première place dans notre vie, dans notre esprit, tout le reste devient secondaire. Que je vive présentement une période bénie ou difficile, quelle que soit la forme d'adversité que j'ai vécue, que je vis ou que je vivrai, je peux dès maintenant m'y préparer, car je sais que l'adversité viendra tôt ou tard puisque personne n'y échappe dans ce monde. De plus, nous pourrons apprendre très à nos enfants comment réagir à ces situations contraires qu'ils devront également vivre tôt ou tard. Nous devons nous rappeler que l'adversité peut être le meilleur instrument de Dieu pour nous faire avancer dans notre vie spirituelle. L'adversité peut constituer la plus grande motivation de Dieu pour notre croissance spirituelle ou elle peut devenir un moyen létal que nous décourager et de nous mener au désespoir, au désenchantement et parfois même à la dépression. Le titre de cette émission, avancer dans l'adversité peut paraître contradictoire, car l'adversité est souvent reliée à un revers ou à un recul, et non à un avancement. Mais je veux vous démontrer que du point de vue de la Bible et donc du point de vue de Dieu, l'adversité ne constitue pas pour ses enfants un recul, mais une occasion d'avancer dans la sanctification et la marche spirituelle afin qu'ils puissent accomplir le grand objectif de Dieu pour leur vie. Car si nous voyons l'adversité selon notre perspective et en fonction de notre objectif personnel, qui est souvent, admettons-le, une vie de facilité, de confort, de relaxation et de plaisir, sans trop de peine et de fardeau, nous verrons alors, effectivement, l'adversité comme un recul. Mais Dieu veut nous voir adopter son point de vue sur l'adversité. Il sait comment utiliser l'adversité, qu'il permet dans notre vie pour nous faire avancer jusque là où il veut que nous allions. Toute adversité qui surgit dans la vie d'un croyant est permise par Dieu. Rien ne se fait sans son autorisation. Lorsque les vents de l'adversité soufflent contre vous, arrêtez-vous et posez-vous la question. Seigneur, qu'essaies-tu d'accomplir dans ma vie? Nous faisons face, tous face à l'adversité. Pour certains, elle commence dès la jeunesse, pour d'autres, elle vient plus tard, mais elle vient toujours. Et plutôt que nous demander quelle en est la cause, nous devrions plutôt nous demander au Seigneur comment nous devons y répondre. Nous devons nous poser les questions suivantes. Quelle est ma réaction à cette épreuve? Suis-je en train de rechercher un coupable à blâmer? Ma pensée s'accroche-t-elle à la situation ou au Dieu Tout-Puissant qui permet cette situation? Ai-je une réaction de fuite devant cette épreuve? Quelle est ma réaction véritable face à l'adversité? Elle est venue ou elle viendra? Nous devons tous y faire face à un moment donné. Premièrement, Dieu permet l'adversité dans notre vie pour simplement attirer notre attention. C'est une des raisons principales et une des plus importantes. Dieu sait que lorsque tout va pour le mieux, nous avons tendance à vouloir faire les choses à notre manière. Nous devenons alors figés, endurcis, impatients et amers dans cette direction auto-déterminée. Dieu ne peut pas permettre cela. Il doit briser cette volonté humaine rebelle. Il permet donc à l'adversité de nous dérober notre vaine assurance, de nous jeter à terre, et tout à coup, nous regardons la face de Dieu. Il a obtenu notre attention, mais si, au lieu de cela, nous cherchons quelqu'un à blâmer pour nos malheurs, nous raterons la bénédiction divine. Dieu fait tout cela pour attirer notre attention. Faisons la connaissance d'un de ces hommes déterminés, Saul de Tarse. Il fait son entrée dans les Saintes Écritures comme témoin du martyr d'Étienne. Saul fait partie du groupe des persécuteurs, et il approuve le meurtre. Il se tient là et il observe la lapidation d'Étienne. Il le voit à genoux, et pendant qu'on le met à mort, il l'entend prier Dieu afin qu'il pardonne à ses meurtriers. Étienne priait pour que Dieu pardonne à ses assassins, alors que Saul se tenait là, fier, gigantesque, fort intellectuellement et intensément certain d'avoir raison d'éradiquer cette nouvelle philosophie chrétienne de la surface de la terre. Saul voyait Étienne prier pour le pardon de ses hommes, qui lui fracassaient le crâne à coups de lourdes pierres. Mais pourtant, cela n'attirait pas particulièrement son attention. Il avait entendu dire que Jésus-Christ avait ressuscité certaines personnes de la mort, qu'il en avait guéri d'autres miraculeusement, et il avait entendu certaines des grandes vérités qu'il avait enseignées. Mais cela n'attirait pas particulièrement son attention. Au contraire. Il était plus que jamais déterminé à débarrasser le monde de la foi chrétienne. La Bible rapporte qu'après cet épisode, Saul, respirant la menace et le meurtre, jetait les chrétiens en prison et faisait tout ce qu'il pouvait pour arriver à ses fins. Nous le retrouvons sur le chemin de Damas, fier, arrogant, viril et jaloux de son pur héritage hébreu. Mais tout à coup, Dieu décide d'attirer son attention. Bang ! Le fier cavalier est jeté en bas de son destrier et se retrouve à terre. Dieu l'a frappé et l'a rendu aveugle. Saul pensait sans doute qu'il allait mourir à ce moment. La Bible rapporte ce qu'il dit dans Actes au chapitre 9, verset 5. « Qui es-tu, Seigneur ?» Dieu avait finalement retenu son attention. Cet homme venait d'être sauvé parmi ses compagnons de route qui étaient aussi déterminés que lui à exterminer la foi chrétienne. Et du jour au lendemain, Saul se joint à ceux qu'il persécutait naguère. Mettez-vous à sa place. Cette expérience était non seulement très humiliante, mais il devait être également mort de peur. On peut imaginer Saul se croyant aveugle pour le reste de ses jours. Il devait penser que tout était déterminé. Le Dieu qu'il croyait servir, le Dieu Tout-Puissant, venait de mettre fin à sa carrière. Mais ce n'était pas le cas, loin de là. Et étudier les épreuves que Dieu a permises dans la vie de cet homme renommé, Paul. C'est ainsi que Dieu a commencé son œuvre de transformation dans la vie de Paul. Son adversité a fait de lui le plus grand missionnaire de l'Église primitive, un des plus grands prédicateurs, et personne d'autre, à l'exception de Jésus-Christ, n'a plus influencé le corps de Christ à travers les siècles et l'éternité. Né dans l'adversité, quelquefois Dieu est obligé d'attirer notre attention, mais toute adversité venant de Dieu est un don d'amour. D'un point de vue rationnel, elle peut constituer un revers, mais comme je l'ai déjà dit, l'adversité n'a rien été d'autre dans la vie de Paul qu'une occasion d'avancer. Et nous devons tous retenir cela. L'objectif de Dieu, lorsqu'il permet l'adversité dans notre vie, son objectif ultime est de nous faire avancer afin que nous ressemblions à son Fils Jésus-Christ. Il nous prépare ainsi à accomplir son œuvre dans votre vie, dans votre milieu de travail, à la maison, à l'église et dans tout ce que Dieu vous appelle à faire. Un revers fait partie de son programme merveilleux, omniscient et crucial pour nous préparer à accomplir sa volonté dans notre vie. C'est pourquoi Jacques, dans son épître, Jacques chapitre 1 verset 2, pouvait dire que nous pouvons nous réjouir quand tout bascule dans notre vie, quand tout s'écroule et que nous pensons « Seigneur, je n'en peux plus ». Jacques nous encourage à considérer cela. Comme un sujet de joie complète, il existe donc premièrement une raison et un but à l'adversité. Dieu veut attirer notre attention. Deuxièmement, Dieu utilise l'adversité pour nous rappeler son grand amour pour nous. J'entends déjà certains petits rigolos dire « Ben, j'aimerais autant qu'il m'exprime son amour d'une autre façon. » J'aurais justement quelques suggestions à proposer. Ne vous en faites pas. Dieu connaît déjà vos suggestions. Et c'est pour cela qu'il ne nous porte aucune attention, bien qu'elle le fasse sûrement sourire. Je ne connais pas votre idée de Dieu, mais je n'ai jamais cru en un Dieu sévère, désapprobateur, aux sourcils éternellement foncés. Ce n'est pas le Dieu de la Bible. Dieu doit pouvoir rire. S'il ne riait jamais, nous ne pourrions pas rire non plus. Il est le créateur de la joie. Il est le créateur du bonheur. Il est le créateur de la paix. Il est donc le créateur du rire et il doit sûrement rire devant certaines de nos réactions psychodramatiques à son action dans notre vie. Mais une des raisons pour laquelle il permet l'adversité est son amour pour nous. Regardons, si vous le voulez, l'Épître aux Hébreux, chapitre 12, verset 9. D'ailleurs, puisque nos pères, selon la chair, nous ont châtiés et que nous les avons respectés, ne devons-nous pas, à bien plus forte raison, nous soumettre au Père des esprits pour avoir la vie ? Et maintenant le verset 11. Il est vrai que tout châtiment semble d'abord un sujet de tristesse et non de joie. Mais il produit plus tard pour ceux qui ont été ainsi exercés un fruit paisible de justice. Vous avez bien entendu. Pour ceux qui ont été ainsi exercés. Tout le monde a bien compris. Ceux qui ont été ainsi exercés, qui se sont disciplinés, qui se sont exercés dans l'adversité, qui se sont préparés et équipés, dans quel but ? Pour que l'adversaire produise un fruit paisible de justice. Un des buts poursuivis par Dieu, en permettant l'adversité dans notre vie, est donc de nous rappeler à quel point il nous aime. Si vous étiez transporté loin de la volonté de Dieu, que vous étiez dans le péché, et qu'il vous laissait faire, cela serait-il une expression de son amour ? Non. Nous voilà donc, dévalant notre voie de désobéissance loin de la volonté de Dieu. Et que fait-il alors ? Tout à coup, bang ! Il vient d'attirer notre attention, il envoie de l'adversité dans notre vie, et nous disons alors « Ouille, Seigneur, qu'est-ce que tu m'as fait là ?» Et que répond-il alors « Mon fils » ou « Ma fille, je t'aime, c'est tout. J'étais obligé de te faire cela pour t'amener à m'aimer. » Car c'est exactement ce que nous faisons. Dieu est parfois obligé d'agir de la sorte à cause de son amour pour nous. Il nous aime assez pour ne pas nous laisser nous empêtrer dans le péché loin de lui. Il nous aime assez pour ne pas nous laisser dans la boue dans laquelle nous aimons nous vautrer. il nous aime assez pour œuvrer dans notre vie. En fait, cette action parfois brutale de Dieu dans notre vie est assez fréquente pour être passée dans la culture populaire sous l'expression « connaître son chemin de Damas ». Si nous sommes chrétiens, nous avons tous donné notre vie au Seigneur Jésus-Christ à un certain moment, et plusieurs d'entre nous sont sauvés depuis longtemps. Nous voulons que la volonté de Dieu s'accomplisse dans notre vie, que notre caractère se fortifie en Jésus. Nous désirons faire des choses pour Dieu avec notre vie et nous confessons nos péchés. Mais soudainement, l'adversité se pointe dans notre vie et nous sommes renversés, abasourdis. Et nous pensons, « Seigneur, qu'ai-je fait pour mériter cela ?» Troisièmement, Dieu envoie l'adversité dans notre vie pour que nous examinions nos vies. Le temps d'adversité est un moment bien choisi pour effectuer un bilan de sa vie. Par exemple, quand Dieu a laissé Satan frapper Paul avec cette écharde dans la chair, Paul rapporte qu'il a prié à 3 reprises. Je ne crois vraiment pas qu'il s'agissait de petites prières de 5 minutes. Quand Paul parle de prier 3 fois, j'ai plutôt l'impression que cela signifie 3 périodes de jeûne, de périodes et de supplications vers Dieu. Paul sondait souvent son cœur. « Seigneur, sonde mon cœur. Existe-t-il un péché dans ma vie? Mon attitude est-elle adéquate ?» Et il continuait de la sorte jusqu'à ce que tout soit réglé. Et lorsqu'il arrive un coup dur et que nous faisons face à l'adversité, il est naturel et normal d'examiner notre cœur. Suis-je dans la volonté de Dieu? Est-ce que j'accomplis les désirs de Dieu? Suis-je dans une bonne position pour que la puissance de Dieu puisse circuler en moi et à travers moi pour accomplir sa volonté? Qu'en penses-tu, Seigneur? Admettons maintenant que la confession et la repentance de nos péchés est chose accomplie. Et pourtant, l'adversité continue de sévir dans notre vie. Vous devez alors vous demander, « Seigneur, si ce n'est pas un péché, qu'essaies-tu de me montrer ?» Voici ce que nous devons retenir. Comment Dieu va-t-il faire de nous, les hommes, les femmes sanctifiées qu'il désire? S'il ne règle pas seulement la question de nos actes de péché, mais aussi les attitudes profondément ancrées dans notre vie, avec laquelle nous sommes nés et avec laquelle nous avons grandi, il envoie l'adversité avec assez d'intensité pour que notre examen personnel ne se limite pas à la surface, mais qu'il se fasse en profondeur. Nous devons donc regarder en arrière, faire le bilan de notre vie à partir de notre enfance et étudier les choses avec lesquelles nous avons grandi. Notre attitude, nos frustrations, nos préjugés, nos peurs, nos souffrances, nos maladies et toutes les choses qui nous ont handicapés à l'aube de notre vie. Nous pouvons alors les regarder et voir comment elles nous ont influencés. Nous influencent-elles encore? Nous ont-elles légué un sentiment d'infériorité? Comment nous sentons-nous? Sans valeur? Inacceptable? Rejeté? Sommes-nous en colère contre Dieu et notre foi intérieure? Vous voyez, il existe beaucoup de gens qui aiment le Seigneur au milieu de leur connaissance. Ce n'est pas qu'ils vivent dans le péché, loin de là, mais profondément à l'intérieur de leur cœur, à cause de leur passé, ils sont en colère contre Dieu. Que fait-il alors? Il laisse souffler le vent de l'adversité assez longtemps, avec assez de force et de violence pour emporter le couvercle de superficialité de notre vie. Nous commençons alors à examiner notre vie à un niveau plus profond que jamais auparavant. Nous voyons alors le vieux perfectionnisme qui nous détruit, ou la colère qui gronde soudainement, l'amertume et la rancune qui tissent leurs racines empoisonnées dans notre cœur depuis 30, 40, 50 ans. Tout cela était latent dans notre vie, loin de notre conscience, et nous empêchait de devenir des hommes et des femmes de Dieu. Dieu doit s'occuper de tout cela. Mais comment peut-il s'en occuper ? Quand nous ne savons même pas que nous avons cela à l'intérieur de nous et que personne d'autre ne le sait, ou du moins, s'ils le savent, ne nous le disent pas. La seule chose que Dieu peut faire, c'est le ménage. Il a soufflé le vent de l'adversité et vous vous demandez, mais que se passe-t-il donc? Le monde entier bascule autour de moi. Seigneur, qu'es-tu en train de faire? Dieu ne dit rien et le vent continue de souffler, de plus en plus intensément. Et vous pensez encore, « Seigneur, qu'es-tu en train de faire avec ma vie ?» Ce qu'il fait, il attire notre attention, voilà tout, jusqu'au moment où notre examen est assez profond pour nous permettre de voir les causes premières profondément enfouies que nous n'avions jamais vues, ressenties et dont nous n'étions même pas conscients. Et que se produit-il alors? Dieu commence à sortir des ordures. Nous remplissons des poubelles entières et comme il sort les ordures de notre vie, nous commençons à voir les fils et les cordes, les fils et les cordes qui tissaient la toile d'attitude, de concepts, de philosophie qui couvraient notre cœur et que nous n'avions jamais décidé de croire consciemment. Tu ne vaux rien, tu n'es rien. Tu ne feras jamais rien de bon dans ta vie. Tu n'accompliras jamais rien, tu n'arriveras jamais à rien. Et quand vous grandissez avec cela, vous avez toutes les raisons de vous sentir rejeté. On vous a traité injustement et on vous a dit que vous ne feriez jamais rien de bon. Vous vivez dans une société où les clés sont pipées et vous avez grandi avec tout cela. Vous ressentez la colère, de l'amertume et de la frustration envers le monde. Comment Dieu va-t-il retirer cela de vous ? Il devra vous envoyer des épreuves jusqu'à ce que tous vos recours habituels soient épuisés. Vous devrez alors regarder où votre vrai « moi » s'est tenu caché pendant toutes ces années. Et sachez bien une chose, si vous permettez à Dieu d'agir aussi profondément, vous pleurerez, vous sangloterez, vous prierez, vous plaiderez et vous ferez tout en votre pouvoir. Mais quand vous aurez traversé cette épreuve, cette période d'adversité, vous direz « Merci, ô Seigneur, merci de ne me pas avoir écouté. Merci, Seigneur, d'avoir continué ton œuvre en moi. Merci de ne pas avoir fait cesser ces vents d'adversité. Merci pour leur intensité, merci pour la douleur, merci pour le rejet, merci pour la blessure, merci pour tout ce que j'ai vécu, merci de m'avoir permis d'en découvrir leur vraie signification. » Et en vérité, personne ne consentirait à passer des temps aussi durs si Dieu ne laissait pas souffler les vents d'adversité dans notre vie. Car voici ce qu'ils font. Ils nous révèlent tels que nous sommes vraiment. Quand Dieu va pour le mieux, qu'est-ce que cela prouve ? Rien. Mais quand tout bascule dans l'implacable intensité de l'adversité et que toutes sortes de tuiles vous tombent sur la tête, que se passe-t-il ? Si vous réagissez de manière appropriée, Dieu vous édifie, vous fortifie, vous bénit et vous purifie. Je ne parle pas de la purification d'un péché connu dans votre vie. Je parle d'être purifié des choses dont vous n'êtes pas même conscient. Mais les vents précieux de l'adversité, aussi douloureux et lourds, puissent-ils être au point où vous n'en pourrez plus ? Les feront émerger à la surface. Quatrièmement, l'intensité de l'adversité que Dieu permet est toujours limitée par votre capacité à la tolérer. Il n'enverra jamais assez d'adversité pour vous briser. Il ne vous détruira jamais par l'adversité. Si votre réaction est inadéquate, vous pourriez vous détruire vous-même, mais l'objectif de Dieu est toujours de vous bénir, de vous fortifier, de vous édifier, de vous encourager et de vous conduire au point où vous pourrez atteindre le potentiel maximal des ressources que le Seigneur a investi en vous et qu'il veut vous voir exploiter. C'est pourquoi ces vents d'adversité qui peuvent paraître si horribles, si intolérables, si injustes et si dénués d'amour peuvent devenir des instruments merveilleux que Dieu utilisera pour faire de nous des hommes et des femmes selon son cœur. Si vous avez tant de problèmes, de peines et de tracas dans votre vie, c'est peut-être parce que vous avez désobéi à Dieu, parce que vous vivez dans le péché et que vous n'avez jamais mis votre confiance en Jésus-Christ, ou alors parce que vous lui faites confiance, que vous l'aimez et que vous vivez pour lui. Si vous pensez que cette dernière cause est la vôtre, vous pourriez le vérifier avec le petit test suivant. Quand vous pensez à l'adversité, votre vie, vos pensées ressemblent-elles à ceci ? Que ta volonté soit faite, Seigneur Dieu. Tu es le potier, Seigneur. Que fait le potier avec l'argile ? Il la manipule, l'écrase, la forme, la fait tourner, la tord, et ainsi de suite. Son but est de la former pour devenir utile. Tu es le potier, je suis l'argile. Forme-moi et fais-moi ressembler à ton plan. J'espère en toi. Cela décrit-il ce que vous faites ? Ou tentez-vous de fuir l'adversité ? Je vous mets au défi de ne pas essayer d'y échapper. Vous pouvez dire au Seigneur que vous n'aimez pas cela, que vous n'aimez pas ça. De toute façon, il connaît votre pensée et cela ne le dérange pas. Dites-lui franchement ce que vous ressentez. Si vous n'aimez pas ça, dites-le lui. Seigneur, je n'aime pas cela. Éloigne cette peine de moi. Mais Seigneur, n'abandonne pas, n'arrête pas jusqu'à ce que l'ouvrage soit terminé. Quand vous pouvez lui dire cela, Dieu vous fait avancer dans l'adversité et il vous bénira.
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2: Bienvenue à toutes et à tous, heureux de vous retrouver pour cette nouvelle émission de Petits sujets psychologiques. Éléonore Tarlet, bonjour.
3: Bonjour Oscar.
2: Merci de nous rejoindre et aujourd'hui vous nous proposez une nouvelle série ou mini-série consacrée au couple. Mais avant de parler communication, émotion ou même conflit, vous allez nous parler de biologie. Et alors donc, pourquoi commencer par la biologie ? Parce qu'il faut comprendre qu'il y a une réelle différence entre l'homme et la femme.
3: Et voilà, effectivement, on va commencer par poser les bases. XX et XY, c'est pas la même chose. Alors, je me base sur les ouvrages du professeur René Cochard, qui est médecin épidémiologiste, professeur émérite à l'Université Claude-Bernard de Lyon, spécialiste en biostatistique et de biologie de la reproduction. Et il milite pour une écologie humaine avec son épouse. Donc c'est quelqu'un que j'ai la chance de rencontrer et ses ouvrages sont vraiment très intéressants. Il vulgarise particulièrement bien justement les différences hommes-femmes avec un prisme neurologique. Voilà.
2: Et alors donc, quand on parle de différence homme-femme, on parle de chromosomes en fait.
3: Voilà, alors les chromosomes, qu'est-ce que c'est ? C'est-à-dire que dans toutes nos cellules, dans nos organes, il y a des espèces de commandes en fait, hein, comme des petits logiciels qui permettent de fabriquer tout ce qui est nécessaire pour les cellules et ça s'appelle les gènes. Les gènes, ils se présentent un petit peu comme des cordons qui sont connectés les uns aux autres, l'un mis bout à l'autre. Et là, on va parler du coup de 23 paires de chromosomes. Donc dans notre organisme, dans chaque être humain, il y a 23 paires de chromosomes. Il y a une paire qui vient du père, il y a une paire qui vient de la mère. Et donc ces brins qui sont enroulés sont déjà d'emblée obligés de communiquer entre eux. La partie de la mère, la partie du père sont obligés de discuter pour s'entendre sur, par exemple, la couleur de peau de leur enfant, la couleur d'yeux, la texture des cheveux. C'est intéressant de voir que déjà, au démarrage, il y a une espèce de communication dans notre patrimoine génétique qui vient déjà de deux êtres différents.
2: Et alors, est-ce qu'on peut dire où on retrouve ces paires de chromosomes dans le corps ?
3: Voilà, les chromosomes. Donc, c'est 23 paires. Parmi les 23, il y a 22 paires qui ne sont pas spécifiques, hein, qu'on appelle autosomes, qui ne sont pas spécialement liés au sexe. Et il y a une paire, la dernière, la 23e, qui est liée au sexe, qu'on appelle gonosome.
2: Et alors donc, chaque cellule est composée de ces chromosomes, c'est ça, hein ?
3: Chaque cellule, alors, ce chromosome XY ou XX, c'est-à-dire qu'en fonction qu'on a voilà, du père, le X ou le Y, et de la mère, on aura forcément le X, vont être obligés de communiquer ensemble et vont avoir un impact finalement sur tout le corps, sur tous nos organes, toutes nos cellules, et pas uniquement sur la définition des organes sexuels. C'est-à-dire que tous nos organes, par exemple le cerveau, il est formaté en fonction de si on est XX ou XY. On ne va pas avoir la même façon de percevoir l'environnement, la même façon de traiter les données au niveau de notre cerveau, si on est un homme ou une femme. Par exemple, l'amygdale qui est au cœur du cerveau, dont je parle souvent, hein, qui est au cœur du cerveau limbique, on parle du cerveau des émotions, n'a pas la même dimension et ne va pas être utilisée de la même façon que le soit un homme ou une femme.
2: Donc ce que vous voulez nous faire comprendre, Éléonore, c'est que la 23e paire qui détermine en quelque sorte le sexe, n'est pas la seule à influer sur l'ensemble du corps et on retrouve aussi ces notions de homme-femme dans les 22 autres paires de chromosomes.
3: Exactement. Les autres qui ne sont pas spécifiquement liés au sexe vont être quand même un peu teintés.
2: Des influenceurs ou des influenceuses. Et,
3: exactement, c'est un petit peu ça, tout à fait, c'est une bonne image.
2: D'accord.
3: Alors ensuite, XY, donc ce petit Y, c'est le Y, qui est lié à l'homme. On parle d'un petit parce qu'il contient seulement 45 gènes contre les 1500-1400 gènes qu'il y avait il y a 300 millions d'années. Et donc, il y a un petit débat actuellement où on dit que le gène Y est amené à disparaître. Or, non. Pas du tout, puisqu'en fait, il s'est, au fur et à mesure du temps, il s'est spécialisé. C'est-à-dire, c'est comme s'il s'était débarrassé de toute une partie qui n'était plus nécessaire ou dont il n'avait plus besoin en fonction de l'évolution de la société et de la spécialisation de l'homme. Donc, il est petit, spécialisé, moins de gènes, mais très costaud et très résistant dans le temps. C'est-à-dire que ça fait comme 6 millions d'années qu'il n'a pas perdu un seul gène, ce chromosome Y.
2: Et alors, donc, aujourd'hui, ça voudrait dire que la science est en train de nous montrer qu'il y aurait encore plus de différences entre les hommes et les femmes qu'on

0: des hommes et des femmes, nous devons rendre des conclusions avec une colonne qui concerne les hommes et une colonne qui concerne les femmes. Puisque, par exemple, dans le cas de la médecine, on ne va pas prendre en charge et on ne va pas guérir de la même façon les hommes et les femmes. Et vraiment, les publications scientifiques confirment de plus en plus cette tendance et ces résultats.
1: Alors donc, nous arrivons déjà à la fin de cette émission Petit Sujet Psychologique. Éléonore Tarlé, apparemment, il est important de poser certaines bases, et notamment des bases biologiques, pour ensuite entamer les questions liées au couple et voir comment les relations peuvent fonctionner entre un homme et une femme.
0: Voilà, l'idée, c'est de mieux comprendre le logiciel de l'un et de l'autre, hein, puisque quand on dit les hommes viennent de Mars et les femmes viennent de Vénus... Bien, quelque part, c'est un petit peu vrai, mais heureusement, il peut y avoir un mode d'emploi qui nous permette de mieux nous comprendre et de mieux fonctionner ensemble.
1: Eh bien voilà, on se donne rendez-vous pour une prochaine émission de Petits Sujets Psychologiques, lors de laquelle vous reviendrez sur ces notions de couple.
0: Avec grand plaisir, Oscar.
1: À très vite, au revoir.
0: À très vite, au revoir.

0: C'est le moment du poème des enfants avec Élise et Iseline.
1: La reine citrouille de Virginie Minard. À la fête d'Halloween, elle mange les bonbons donnés par le pâtisson, le pâtissier le plus in. Dans la nuit, elle illumine le jardin presque désert, qui n'a plus l'air assez vert, en montrant sa bonne mine. La reine du potager, c'est une énorme citrouille. Tous les légumes bafouillent devant sa bouille orangée.

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Bienvenue à tous dans votre programme 15 minutes de grâce et de vérité. Nous nous retrouvons aujourd'hui encore pour une nouvelle session. Je suis sûr que jusqu'ici, vous êtes bénis par la parole de Dieu. Avant d'écouter encore un message, je vous invite à louer et adorer le Seigneur avec moi.

0: Alléluia. Sans plus tarder, ouvrons nos cœurs à la parole de Dieu.
1: Bonjour à tous. Quelle joie pour moi de vous retrouver dans cette nouvelle session de calme et de grâce et de vérité. Nous avons eu l'occasion de chanter louer le Seigneur et nous remercions le Seigneur pour sa grâce et surtout le privilège de se retrouver autour de sa parole. La parole de Dieu est vitale, la parole de Dieu est essentielle, la parole de Dieu est notre nourriture que nous avons besoin de rechercher tous les jours de notre vie. Nous parlons ici d'une conduite digne de sa maison. Je vais vous parler de cette marche, marcher dans l'humilité, une marche dans l'humilité. Et pour cela, je crois, s'il y a une manière vraiment efficace pour nous aider, pour vous aider, pour m'aider à marcher dans l'humilité, c'est premièrement, on a besoin de se rappeler d'où on vient. D'où on vient, comment on était ennemi de Dieu, la parole de Dieu nous dit, comment on était loin du Seigneur, comment on était condamné dans l'état qu'on était, écrasé, esclave du diable. Mais sa grâce est venue vers nous. Quand Paul adresse ses paroles, ses recommandations à Timothée, il mentionne à Timothée lui-même son expérience, qui le garde en tant que serviteur de Dieu, malgré toute la révélation qu'il avait reçue du Seigneur, mais pour lui-même le garder dans cette humilité de cœur, dans cette reconnaissance dans son cœur pour servir le Seigneur, il écrit, il dit dans 1 Timothée, qu'on peut lire ensemble. Lire ensemble ce matin, nous qui aimons le Seigneur et sa parole, nous lisons dans 1 Timothée, le chapitre 1er à partir du verset 12. Vous êtes avec moi et nous tournons dans 1 Timothée, le chapitre 1er, le verset 12. Paul dit, « Je rends grâce à celui qui m'a fortifié, le Christ Jésus notre Seigneur, de ce qu'il m'a estimé fidèle en m'établissant dans le ministère, dans le service. Moi qui étais auparavant un blasphémateur, un persécuteur, un homme emporté, mais il m'a été fait miséricorde parce que j'agissais par ignorance dans l'incrédulité. Et la grâce de Dieu. Voilà cet élément, voilà cette force divine, voilà cet amour qui surabonde et qui garde l'homme dans l'humilité. Parce que l'homme, nous de nature, on peut facilement s'enorgueillir, on peut facilement et prendre les choses de manière à croire qu'on est quelqu'un, mais il dit

moi, le premier, Jésus-Christ montre toute sa patience pour servir d'exemple à ceux qui croiront en lui pour la vie éternelle. Voilà l'état d'esprit qui doit nous animer, qui doit nous pousser à servir le Seigneur. Et au milieu de nous, vous savez, le Seigneur peut nous servir dans beaucoup de situations, dans beaucoup de circonstances, dans l'Église, dans la maison de Dieu, il y a tellement de besoins. Dieu peut se servir de n'importe qui. Et souvent, nous-mêmes, les serviteurs de Dieu, on peut servir le Seigneur, on peut faire des choses pour le Seigneur. Mais cette humilité, cette marche dans l'humilité est essentielle pour être cet exemple, pour être ce modèle au milieu du peuple de Dieu. C'est pourquoi on est appelé à se rappeler. Paul écrit dans Éphésiens encore, il nous dit, il nous rappelle dans quel état qu'on était. Comment il nous dit dans Éphésiens, si nous lisons ensemble, dans Éphésiens le chapitre 2, nous lisons à partir du verset 4, il dit « Mais Dieu, qui est riche en miséricorde, et à cause du grand amour dont il nous a aimés, nous qui étions morts par nos fautes, par nos offenses, il nous a rendus à la vie avec Christ. C'est par grâce que vous êtes sauvés. Il nous a ressuscités ensemble et fait asseoir ensemble dans les lieux célestes en Christ Jésus, afin de montrer dans les siècles à venir la richesse surabondante de sa grâce par sa bonté envers nous en Christ Jésus. » Pour terminer le verset 8, « C'est par la grâce, en effet, que vous êtes sauvés par le moyen de la foi, et cela ne vient pas de vous. C'est le don de Dieu. » Pas de nous. Rien de la main de l'homme. Personne ne peut se permettre de se glorifier de quoi que ce soit. Mais au contraire, il y a tous ces éléments essentiels, la grâce de Dieu, la foi qu'il nous a donnée, le don de la foi pour croire, la puissance de ce qui s'est passé à la croix, tout est là. Et nous portons tout cela dans notre cœur et tout cela nous pousse à quoi? À marcher dans l'humilité. Une marche dans l'humilité. Comment est-ce que mon titre peut me pousser à négliger cet élément? Non, mes frères et sœurs, l'œuvre de Jésus-Christ dans nos vies, c'est pourquoi nous aimons l'Évangile, nous aimons la parole de Dieu. L'œuvre de Jésus-Christ dans nos vies, dans ma vie, me garde à marcher dans l'humilité. Non seulement marcher dans l'humilité, mais cet état de cœur, de la même manière qu'on a parlé de l'amour de Dieu, mais cet état de cœur dans l'humilité puisse se manifester, puisse prévaloir au milieu de nous. Et cela se manifeste les uns envers les autres, par la grâce de Dieu. Jamais oublier, jamais mettre en oubli d'où on vient, dans quel état on était, mais comment le Seigneur, dans sa grâce, il nous a étendu sa main, il nous a relevés, il nous a restaurés. Si aujourd'hui nous sommes debout, si aujourd'hui nous appartenons à une église, à une famille, si aujourd'hui nous sommes en train de servir le Seigneur, si aujourd'hui, comme en ce moment même, vous écoutez la parole de Dieu, c'est une grâce du Seigneur. On doit être constamment être reconnaissant. Et cette reconnaissance de notre cœur nous garde, nous préserve de l'orgueil, nous garde à marcher dans l'humilité. Et cela emmène cette tendresse. Vous savez, quand il y a l'orgueil qui m'anime, quand il y a ce cœur hautain, cet orgueil, ça repousse les gens. Ça brouille les relations. Et dans l'Église, la famille de Dieu, on ne peut pas, il n'y a pas épanouissement, il n'y a pas de place pour que nos cœurs s'unissent quand il y a cet orgueil. Mais quand l'œuvre de Jésus-Christ se manifeste en nous, notre marche, notre démarche, notre service, notre relation, nos paroles, tout cela est adressé dans une attitude d'humilité. Vous savez, l'humilité, c'est pas souvent le ton qu'on parle, qu'on utilise pour parler, ou peut-être l'apparence qu'on fait un petit peu, non. Mais c'est un état de cœur, parce que cela, c'est un fruit de l'Évangile, c'est un travail de l'Esprit de Dieu en nous, et notre reconnaissance, reconnaître d'où on vient, et savoir que cette même grâce qui m'a été donnée aussi aux autres autour de moi. Et dans cette relation, nous avons lu déjà, on peut relire encore dans Colossiens, Paul écrit, il dit,

0: on va finir par connaître ce passage par cœur. Voilà. Dans Colossiens, le chapitre 3, le verset 13, Paul écrit, il dit, « Supportez-vous les uns les autres et faites grâce. » On a parlé de cette grâce. Quelle grâce? Dieu nous pardonne. Dieu nous a changés. Dieu nous a relevés. On ne l'a pas cherché, il nous a aimés en premier. Paul dit, par grâce, nous avons été sauvés. Il dit, les uns les autres, et faites grâce réciproquement. Réciproquement, c'est un échange. C'est, on a chacun ça dans notre cœur, c'est ça qu'on échange, c'est ça qui se passe entre nous. Faites-vous grâce réciproquement. Si quelqu'un a à se plaindre de l'autre, comme le Christ vous a fait grâce, vous aussi faites de même. Amen. Donc nous voyons, mais par-dessus tout cela, revêtez-vous de l'amour qui est le lien de la perfection. Le lien de la perfection, c'est-à-dire qui nous garde ensemble. Dans Philippiens, pour terminer, on lit encore un dernier verset. Alléluia, merci Seigneur pour sa parole qui nous encourage et qui vient à notre cœur dans la simplicité et c'est cela que nous aimons, la simplicité de la parole de Dieu. Dans Philippiens, l'exemple de Jésus pour nous, Paul écrit, il dit, si nous pouvons lire peut-être rapidement à partir du verset premier, il dit, « S'il y a donc quelque consolation en Christ, s'il y a quelques encouragements dans l'amour, s'il y a quelques communions de l'esprit, s'il y a quelques compassions et quelques miséricordes. » Là, nous voyons Paul dans ce contact, dans cette relation, dans cette atmosphère dans l'Église, qui est la maison du Dieu vivant, on ne laisse pas de place à la manifestation de la chair. On recherche les éléments de l'esprit. S'il y a quelque compassion et quelque miséricorde, ça, ce sont des éléments de l'esprit qui doivent prévaloir au milieu de nous avec ce cœur reconnaissant et ce cœur rempli d'humilité. Mettez le comble à ma joie afin d'avoir une même pensée, ayez un même amour, une même âme, une seule pensée. Ne faites rien par rivalité. Rivalité, c'est la chair. Réaction de la chair. Ne faites rien par rivalité ou par vaine gloire. Personne ne cherche son propre intérêt, on a déjà mentionné cela. Mais dans l'humilité, estimez les autres supérieurs à vous-même. Ah, ça c'est difficile, il faut que l'œuvre du Seigneur se fasse en nous pour arriver à là. Estimez les autres supérieurs à vous-même. Que chacun de vous, au lieu de considérer ses propres intérêts, considère aussi ceux des autres. Aussi veut dire, je peux considérer mes intérêts dans un sens, mais ça ne s'arrête pas là. J'ai mes frères, mes sœurs, on est dans une famille. Considérer aussi ceux des autres, c'est-à-dire, ajoute à cela. Ça, c'est une marche dans l'humilité, dans l'amour de Dieu. Et quand on fait ça, on suit l'exemple, il dit, « Ayez en vous la pensée qui était en Jésus-Christ, lui dont la condition était celle de Dieu, il n'a pas estimé comme une proie à arracher d'être égal avec Dieu. Mais il s'est dépouillé lui-même en prenant la condition d'esclave, en devenant semblable aux hommes, après s'être trouvé, dans la situation d'un homme, il s'est humilié lui-même, devenant obéissant jusqu'à la mort de la croix. » Quel bel exemple Jésus nous laisse en toutes choses pour que nous puissions comprendre cette conduite dans l'humilité. Que ces quelques paroles vous encouragent et je vous retrouve à très bientôt. Merci.
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2: La Bible nous dit que tous ont reçu une mesure de foi. La foi, par contre, c'est également une question de croissance spirituelle. J'aimerais vous encourager à demeurer des nôtres pour l'émission d'aujourd'hui, car nous allons étudier le parcours de foi de la femme samaritaine dans sa rencontre avec Jésus. Bienvenue à Il est écrit. Aujourd'hui, nous allons aborder le sujet de la foi, plus précisément le parcours de la foi, c'est-à-dire le cheminement spirituel, les différentes étapes liées à la croissance d'une personne dans sa relation avec Dieu, à travers une histoire qui est assez bouleversante. Une histoire qu'on retrouve dans les Évangiles, la rencontre de la femme samaritaine au puits de Jacob avec Jésus. Et pour en parler aujourd'hui à l'émission Il est écrit, j'ai avec moi le pasteur Cornel Cherban. Bonjour Cornel.
3: Bonjour Patrick.
2: C'est un plaisir de t'avoir avec nous à l'émission Il est écrit. On va discuter ensemble d'une histoire qui, pour moi, est très importante parce que j'en déduis qu'il y a beaucoup de vérité spirituelle qu'on peut en tirer pour nos bienfaits en tant que chrétien, notre bienfait en tant que chrétien. Donne-nous un peu de contexte par rapport à cette histoire.
3: Alors, Jésus, il était accompagné par ses disciples. Il arrive près d'une ville de Samarie qui s'appelle Sichar. Jésus, il est fatigué. Il a faim aussi parce qu'il n'avait pas mangé jusqu'à ce moment-là. Et il profite pour envoyer les disciples à la ville de Samarie pour acheter quelque chose à manger. Et il profite pour se reposer juste à côté du puits de Jacob.
2: Certains pourraient penser que les déplacements de Jésus étaient planifiés au hasard, sans intentionnalité, mais j'ai compris et j'imagine que tu es du même avis que bibliquement, il n'y a rien qui arrive pour rien. Il y a une raison pourquoi Jésus se retrouve à ce moment, à ce puits.
3: Oui, on voit souvent que Jésus, en fait, il se laisse porter par le Saint-Esprit et c'est lui qui l'amène là parce qu'il y avait quelqu'un qui avait vraiment besoin de lui. C'était la femme samaritaine qui a été déjà mentionnée, qui venait à puiser de l'eau à la fontaine au puits de Jacob.
2: Je te propose qu'on aille voir le texte dans son intégralité au niveau de la Bible, étant donné qu'évidemment, on est à l'émission Il est écrit. On va laisser la Bible nous raconter ce récit. J'en ai compris qu'on est évidemment dans l'Évangile de Jean. On est au quatrième chapitre et t'aimerais qu'on lit de quel verset à quel verset?
3: On va commencer d'abord à partir du verset 6, on va lire jusqu'au verset 9.
2: D'accord. Donc, Évangile de Jean, chapitre 4, le verset 6 à 9, et je lis. « Là se trouvait le puits de Jacob. Jésus, fatigué du voyage, était assis au bord du puits. C'était environ la sixième heure. Une femme de Samarie vint puiser de l'eau. Jésus lui dit, « Donne-moi à boire. » car ses disciples étaient allés à la ville pour acheter des vivres. La femme samaritaine lui dit, « Comment toi, qui es juif, me demandes-tu à boire à moi qui suis une femme samaritaine? » Les Juifs, en effet, n'ont pas de relation avec les Samaritains. Des éléments assez particuliers dans ce texte. D'emblée, j'aimerais savoir, de ton point de vue, Cornel, pourquoi se donner la peine de, entre autres, mentionner le nom du puits et même aller jusqu'à donner des détails en ce qui concerne l'heure, par exemple?
3: Oui, le puits, il est important parce qu'on mentionne Jacob et Jacob, il est important dans l'histoire. On verra quand on va continuer à parler de ce parcours de la femme, en quoi Jacob, il intervient dans l'histoire. L'heure, elle est importante parce que la Bible nous dit qu'on est à la sixième heure, ça correspond à midi. Par exemple, et on sait qu'à midi, il fait chaud, il fait très chaud, il n'y a personne qui va puiser de l'eau à midi parce que c'était les femmes qui faisaient ça et elles profitaient le matin ou le soir. Mais déjà, le fait qu'elle va toute seule, la femme samaritaine, elle va toute seule à midi à puiser d'eau, ça nous dit quelque chose sur elle.
2: Je trouve ça intéressant que tu soulèves ce point-là parce qu'effectivement, si on se met dans le contexte géographique de ce coin de pays, en fait, mettons qu'à midi, c'est pas le meilleur temps pour être à l'extérieur au grand soleil battant. Tu as mentionné quelque chose, par contre, qui me semble important à souligner. Elle choisit d'y aller à midi, c'est-à-dire elle n'est pas obligée d'y aller à midi, c'est un choix qu'elle fait. Quelle est la raison derrière ce choix d'aller puiser de l'eau à cette heure-là?
3: On peut dire, en voyant le passage, qu'elle menait une vie qu'à ce temps-là, elle n'était pas considérée une vie morale, et peut-être qu'il y avait beaucoup de préjugés envers elle. Il y avait beaucoup de monde qui commentait sa vie, qui jugeait sa vie. Et on peut s'imaginer qu'en allant le matin avec les autres femmes, elle était le sujet de... Voilà,
2: de commérage.
3: Voilà, des autres femmes. Et elle ne se sentait pas du tout bien pour affronter tout cela. Et elle préfère aller tout seule.
2: Donc, c'était vraiment un choix conscient. En quelque part, elle voulait éviter de se faire questionner, de se faire juger, qu'on jette des regards désobligeants envers elle. Mais en fait, elle se retrouve, en voulant éviter, elle se retrouve quand même face à Jésus. Et il y a des questions qui s'en suivent. Là, il y a un échange, une rencontre qui s'ensuit.
3: Oui, et même Jésus, le fait qu'il attend là à midi, il aurait pu trouver un endroit à l'ombre pour se reposer en attendant les disciples. Mais même Jésus, il s'expose aux mêmes conditions que la femme pour vraiment lui parler. Et c'est Jésus qui lui adresse la parole. C'est assez inhabituel à ce moment-là qu'un homme adresse la parole à une femme, et surtout dans des conditions comme ça, tout isolé, tous les deux, pas d'autres témoins, on va dire, autour. Et c'est Jésus qui lui adresse la parole en lui demandant de lui donner de l'eau.
2: C'est quand même une façon assez particulière d'entrer en relation avec l'autre. Il va lui demander de lui rendre service, en quelque sorte. Et j'aime le fait que tu soulignes, parce que des fois, on lit la Bible, puis on oublie de prendre en considération le contexte culturel et les coutumes de l'époque. Et donc, nous, on va lire, bon, ils se sont rencontrés au puits, il n'y a rien là, mais au contraire, c'était très inhabituel, autant du côté de Jésus que du côté de cette femme, de se retrouver dans cette rencontre tous les deux. Est-ce que ce serait utile qu'on poursuive la lecture pour aller un peu plus loin dans l'échange?
3: Oui, j'aimerais juste mentionner une autre chose, parce qu'en continuant la lecture, en fait, on va continuer à accompagner la femme dans son parcours de la foi, et on va regarder d'une manière un peu plus attentive les noms qu'elle donne à Jésus. On a déjà lu dans le verset 9, par exemple, qu'elle dit « Commande-toi un juif ». D'abord, on commence avec une relation où elle l'appelle un juif.
2: Est-ce qu'on pourrait parler d'une certaine division basée sur l'ethnicité? Donc, est-ce qu'elle est en train de créer des murs ou de constater qu'il y a déjà des murs qui existent, des barrières?
3: Elle constate qu'il y a déjà des murs qui existent. D'abord, on a déjà mentionné l'homme-femme. Un rabbi, parce que on considérait Jésus comme un rabbi, quelqu'un avec une femme d'une moralité douteuse, on va dire, et aussi les Samaritains avec les Juifs.
2: Il y avait un enjeu.
3: Oui, qu'ils n'étaient pas dans des très bonnes relations. En fait, on peut considérer qu'ils se considéraient des ennemis. Du coup, quand la femme, elle dit, comme toi, un Juif, toi, l'ennemi vient de me parler. Je trouve que c'est compliqué pour Jésus. Il était là pour apporter quelque chose, mais on commence avec lui en le considérant l'étranger.
2: Puis en plus de ça, on part aussi du principe que, puisque cette histoire est dans les évangiles, les déplacements de Jésus, comme tu as si bien mentionné, Jésus, évidemment, il était guidé par l'Esprit-Saint d'une certaine façon. C'est pas de façon aléatoire qu'il s'est retrouvé assis au puits devant elle. Donc, il y a un objectif visé. Et tu as mentionné avec justesse qu'il ne faut pas perdre de vue l'idée qu'on parle du parcours de la foi de cette femme. Tu voudrais lire de où à où? On a arrêté au verset 9.
3: On va continuer à partir du verset 10 et on va s'arrêter au verset 15.
2: Parfait. Donc, je me propose de continuer la lecture. Évangile de Jean, chapitre 4, on poursuit au verset 10, allant jusqu'au verset 15. Jésus lui répondit, « Si tu connaissais le don de Dieu, et qui est celui qui te dit, « Donne-moi à boire », tu lui aurais toi-même demandé à boire, et il t'aurait donné de l'eau vive. « Seigneur, lui dit la femme, tu n'as rien pour puiser, et le puits est profond. D'où aurais-tu donc cette eau vive? Es-tu plus grand que notre père Jacob qui nous a donné ce puits et qui en a bu lui-même, ainsi que ses fils et ses troupeaux? » Jésus lui répondit, « Quiconque boit de cette eau aura encore soif, mais celui qui boira de l'eau que je lui donnerai n'aura jamais soif. » Et l'eau que je lui donnerai deviendra en lui une source d'eau qui jaillira jusque dans la vie éternelle. » La femme lui dit, « Seigneur, donne-moi cette eau afin que je n'aie plus soif et que je ne vienne plus puiser ici. » Il y a beaucoup de choses à dire sur ce qu'on vient de lire.
3: Oui, en fait, on passe à l'autre étape. Jésus lui avait dit, « Voilà, j'ai quelque chose à te donner. » Et comme... il est venu en apportant quelque chose. La femme, elle passe de l'ennemi à Seigneur. Seigneur, c'est une forme de respect. Okay. Je te respecte, je vais continuer à parler avec toi juste pour le fait que tu m'as proposé quelque chose, mais en même temps, tu me proposes à me donner de l'eau, mais même pas, t'as pas pour toi, pour puiser d'eau, je ne comprends pas. C'était la manière dont Jésus... essayer de susciter encore l'attention de la femme.
2: En fait, c'est que pour le bien de nos auditeurs et auditrices, si je comprends bien, c'est que Jésus savait essentiellement l'état d'âme dans lequel se trouvait cette femme, c'est-à-dire la souffrance intérieure que cette femme portait en lien avec ses mauvaises décisions, sa moralité questionnable et autres. Elle vient puiser de l'eau à une heure qui n'est pas habituelle. En plus de cela, Jésus, lui, est intentionnel pour aller la rencontrer malgré les coutumes de son époque. Mais elle ne sait pas à quel point elle a vraiment besoin d'une rencontre avec Dieu, d'un moment de guérison avec Dieu. Et Jésus va servir, si j'ai bien compris, de cette rencontre avec elle autour de l'eau, de ce puits, et de cette idée de puiser de l'eau pour lui faire comprendre, non seulement, évidemment, il y a un besoin matériel, mais là, on bascule vers quelque chose de spirituel.
3: Oui, il a franchi déjà certaines barrières. On a vu, il parle avec une femme, une samaritaine. Il est en train, en fait, de franchir une autre barrière, c'est la barrière de la matérialité à la spiritualité. La femme, elle était dans le matériel, boire de l'eau depuis de Jacob. Mais Jésus lui voulait proposer quelque chose de plus important à niveau spirituel, parce qu'il avait un manque dans sa vie aussi. Et Jésus, il voulait lui parler de comment combler ce manque. En fait, Jésus, il était en train de lui dire, écoute, moi j'ai soif, mais tu as soif aussi. Et tu ne te rends même pas compte que tu as soif, et tu ne te rends même pas compte avec qui tu parles et avec...
2: Et ce que je pourrais te donner...
3: Voilà, ce que je pourrais t'apporter.
2: Pour que tu sois bien, pour que tu sois guéri intérieurement.
3: Ouais. Et après, Jésus lui promet, ça ne sera pas que tu sois bien, mais pour partager aussi avec les autres. Elle avait un vrai problème avec le partage, parce qu'elle croyait que les autres ne partagent pas rien avec elle. Elle était juste un sujet de préjugés pour les autres.
2: Et est-ce que ce serait utile qu'on poursuive la lecture?
3: Oui.
2: Donc, on arrête au verset 15, on reprend au verset 16 et tu voudrais aller jusqu'à quel verset?
3: On peut aller jusqu'au verset 26.
2: D'accord, donc on va aller jusqu'au bout de l'histoire et ensuite tu pourras continuer à commenter les différents éléments au niveau des étapes dans le parcours de la foi qui concernent cette femme samaritaine. Donc, verset 16, on lit, « Va, lui dit Jésus, appelle ton mari et viens ici. » La femme répondit, « Je n'ai point de mari. » Jésus lui dit, « Tu as eu raison de dire « Je n'ai point de mari », car tu as eu cinq maris et celui que tu as maintenant n'est pas ton mari. En cela, tu as dit vrai. « Seigneur, lui dit la femme, je vois que tu es prophète. Nos pères ont adoré sur cette montagne et vous dites, vous, que le lieu où il faut adorer est à Jérusalem. Femme, lui dit Jésus, crois-moi, l'heure vient où ce ne sera ni sur cette montagne, ni à Jérusalem que vous adorerez le Père. Vous adorerez ce que vous connaissez. Nous, nous adorons ce que nous connaissons, car le salut vient des Juifs. Mais l'heure vient, et elle est déjà venue, où les vrais adorateurs adoreront le Père en esprit et en vérité, car ce sont là les adorateurs que le Père demande. Dieu est esprit, et il faut que ceux qui l'adorent l'adorent en esprit et en vérité. La femme lui dit, « Je sais que le Messie doit venir, celui qu'on appelle Christ. Quand il sera venu, il nous annoncera toutes choses. » Jésus lui dit, « Je le suis, moi qui te parle. » Il y a quand même toute une évolution dans cette conversation. Corneille, j'ai l'impression qu'on a basculé quand même assez rapidement au cœur de ce que Jésus souhaitait faire et donner à cette femme.
3: Oui, on continue avec la manière dont la femme s'adresse à Jésus. Il était le Seigneur, maintenant, elle se pose la question, mais est-ce que toi, tu es plus grand que Jacob? Parce que pour les Samaritains, Jacob, c'était une référence. Et s'il y avait quelqu'un plus grand que Jacob, en fait, pour eux, ça n'existait pas. Plus grand que Jacob, ça n'existait pas.
2: À moins peut-être le Messie, oui, évidemment.
3: À moins peut-être le Messie, mais elle ne savait pas que, en fait, oui, c'était quelqu'un qui était plus grand que Jacob parce que c'était le Messie qui était devant elle. Et on voit toujours qu'elle reste dans la matérialité parce qu'elle dit, nos parents ont adoré sur
2: cette Gerizim, montagne.
3: Après, il y a une autre montagne à Jérusalem. Qu'est-ce qu'on fait? Pourquoi cette division? Et je dis, mais non, mais on ne reste pas sur les montagnes. Il faut aller au-delà de ça. Il y a une autre réalité spirituelle. Quand si on se propose d'adorer Dieu, on ne va pas chercher une montagne pour adorer Dieu. On peut adorer Dieu là où on est. C'était là un peu le problème de la femme parce qu'elle était toujours à la recherche de quelque chose. Elle était dans un endroit et quand elle arrivait là, elle se disait, si j'arrive là, dans une relation, si j'arrive là, ça sera bien. Elle arrive là, elle n'a pas trouvé.
2: Il y a toujours ce vide intérieur, cette souffrance. Elle essaie de combler son besoin par justement le matériel ou le relationnel qui est questionnable. C'est quand même assez direct et frontal la façon dont Jésus adresse la situation concernant ses maris.
3: Oui, c'est Jésus qui lui demande, appelle ton mari, en sachant, en connaissant sa situation, c'est elle qui se dit, j'ai pas de mari. Après, on a vu déjà que Jésus il connaissait bien. Mais on se pose la question, pourquoi Jésus il fait ça? Parce qu'on a l'impression que c'était ça, que la femme, elle voulait éviter quand elle allait à midi pour puiser de l'eau. En fait, Jésus, elle ne le fait pas pour la critiquer, pour la juger, sinon pour lui démontrer, parce qu'elle avait mentionné Jacob, pour lui démontrer en fait que, tu sais, tu m'as mentionné Jacob, tu considères qu'il est grand, mais il était un peu comme toi, Jacob. Et si on voit après l'histoire de Jacob, nous, on n'a pas le temps de voir l'histoire de Jacob, mais comme c'était mentionné le terrain que Jacob avait donné à Joseph, si on lit dans la Bible, dans l'Ancien Testament, le moment où ça s'est mentionné, on voit que c'est juste le moment quand Jacob donne la bénédiction au fils de Joseph. Il croise les mains. Et c'est là qu'il comprend qu'en fait, il était toujours à la recherche de la bénédiction de Dieu. Toute sa vie, il a fait ça, il est allé, il s'enfuit, il a menti, il a volé, il a acheté la bénédiction. Et à la fin de sa vie, il a compris, mais en fait, non, ça se fait pas comme ça. Dieu, il la donne complètement. Tu la demandes, il te la donne, il te l'accorde. Et c'est là que Jésus lui dit, t'es un peu comme Jacob, tu le considères plus grand, mais Jacob, il est comme toi, parce qu'il était à la recherche de quelque chose. Toi aussi, t'es à la recherche de quelque chose, mais ce quelque chose, je peux te le donner.
2: Je suis le seul à pouvoir te le donner. Je trouve ça fascinant, parce que des fois, on s'arrête pas assez souvent sur ces histoires pour les décortiquer en profondeur. Cornette, donne-moi juste un instant, parce que, évidemment, il est écrit, on aime offrir à nos auditeurs, auditrices, soit des livres. 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C'est une occasion, comme on le fait présentement, d'approfondir certains textes et certaines histoires de la Bible. On part de Juifs, Seigneur. Là, il prédit en quelque sorte, il lui raconte sa réalité. Le texte nous dit que finalement, elle le considère maintenant à un autre niveau, au niveau de prophète.
3: De prophète, oui. Parce que comme tu sais déjà des choses sur ma vie, moi, je sais aussi que c'est les prophètes qui ont ça. Et ça signifie qu'ils le considèrent comme quelqu'un qui a une relation assez spéciale avec Dieu. Ça c'est déjà... Elle a beaucoup avancé.
2: Et c'est, en l'espace d'une conversation, c'est quand même assez particulier.
3: Elle a avancé, je dirais, grâce à Jésus, au fait que Jésus, il n'est pas parti quand on l'a considéré l'ennemi, sinon qu'il est resté là parce que Jésus, il était là pour franchir les barrières qu'il y avait entre elle, la femme et Jésus, et aussi pour l'accompagner dans la plus grande découverte, en fait, de sa vie.
2: J'arrive déjà à la conclusion, c'est que il va lui parler de comment adorer en esprit, en vérité. Donc, ce besoin que toi, moi, ceux et celles qui nous écoutent ont d'avoir ce contact avec Dieu en esprit, en vérité. Mais ce qui me fascine, c'est qu'à un moment donné, elle dit, je sais que le Messie doit venir. Et là, on a Jésus qui s'annonce, mais c'est pas... dans l'ensemble des évangiles, et tu es pasteur, tu pourras m'informer, cette déclaration de Jésus, je le suis, celui à qui tu parles, c'est pas une déclaration que fait tout le monde. Il y a des moments précis où ça s'est fait dans les évangiles.
3: Oui, il le fait juste dans les moments et pour les personnes qui ont vraiment besoin à ce moment-là de comprendre cela. Après, pour les autres, pour la plupart, on va dire, Jésus il va juste laisser découvrir à travers sa vie, sa mort et tout ce qu'il a fait, découvrir qu'il était vraiment le Messie. Mais cette femme, elle avait vraiment besoin. En fait, elle avait besoin. Peut-être que Jésus, il aurait pu s'arrêter là et après la femme, il aurait réfléchi après. Mais c'est elle qui commence. Parce que quand Jésus lui a mentionné d'adorer en esprit et en vérité, elle dit, mais oui, mais ça, on peut le faire juste si on connaît le Messie. Oui, on l'attend. Il va venir. Et c'est là que Jésus dit, mais pourquoi je laisserai qu'elle continue à réfléchir? Parce qu'elle est arrivée jusqu'à ce point-là. Mais elle fait une connexion assez étonnante qu'on peut pas adorer en esprit et en vérité si on connaît pas le Messie.
2: Et dans cette rencontre, ce que j'en comprends aussi, c'est que elle vit cette rencontre avec Jésus au point où Jésus va finalement lui donner cette eau vive, va lui donner ce qu'elle recherche, qu'elle a besoin, ce contact conscient avec Dieu qui transforme. Ensuite, le récit nous dit également qu'elle va partager ce qu'elle vit. On arrive vers la fin de ce segment de l'émission, Cornel. J'aimerais que tu m'expliques de ton point de vue assez rapidement. Qu'est-ce que ça te dit de Jésus, de son caractère, de ce qu'il est, la façon dont il aborde la femme samaritaine en lien avec ceux et celles qui nous écoutent, qui peut-être ont l'impression, comme cette femme samaritaine, que ça ne va pas intérieurement, il manque quelque chose.
3: Oui, je vois un Jésus qui est toujours à la recherche de... Il est venu pour ça. Il n'est pas venu juste en plan de... On parle du grand plan de salvation. Et après, il y a des termes. En fait, il est venu pour rencontrer l'homme là où il est, avec les problèmes qu'il a dans sa situation à lui, et pour essayer de l'accompagner, pour le faire sortir de là. C'est ça qu'il a fait avec la femme. Et s'il a fait avec la femme samaritaine, elle a franchi beaucoup de barrières. J'en suis sûr qu'il le fait aujourd'hui. J'en suis tellement sûr. Et pourquoi? Parce qu'il l'a fait avec moi.
2: Il l'a fait avec toi, il l'a fait avec moi.
3: Et voilà, je crois qu'il y en a d'autres témoins aussi, oui, qui peuvent témoigner pour ça. Il faudra juste, le moment quand ça arrive, se laisser porter dans ce dialogue. Là, c'était un dialogue direct avec Jésus, mais on peut avoir un dialogue avec quelqu'un, on peut avoir un dialogue avec la parole, tout ce que la Bible nous a laissé, et se laisser porter dans la découverte de ce que Jésus puisse nous apporter, mais en fonction de nos situations, de chaque situation que nous avons.
2: Et donc Jésus, dans son amour, sait ce que nous sommes, ce que nous vivons, et même ceux et celles qui n'ont pas encore eu cette rencontre avec Dieu, cette rencontre transformatrice, Dieu les cherche, Dieu désire s'asseoir avec eux et leur donner cette opportunité de le découvrir pour pouvoir cheminer, comme tu l'as si bien dit, les aider à se sortir de ces situations difficiles où des fois, ce n'est pas une situation en tant que telle, mais c'est plus un état d'âme intérieur où il y a un mal-être, il y a un vide, il y a quelque chose à combler qui seul vient de Dieu. Cornel, merci d'avoir été avec nous aujourd'hui pour nous parler de cette histoire. Aurais-tu la gentillesse de nous conduire dans un moment de prière pour qu'on puisse tous avoir cette occasion de rencontrer Dieu?
3: Merci Seigneur pour le fait que tu es venu ici pour nous rencontrer. Et tu es capable de nous rencontrer chacun dans nos situations. Merci pour faire tout le possible pour nous aider à s'en sortir de là, pour avoir de la vie ici, mais la vie éternelle aussi. Au nom de Jésus. Amen.

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1: Vous êtes dans votre génération souvenir 60-70 pendant une heure. Nous revisitons ensemble toute cette époque. Alors restez bien branchés sur RLS 97.9. C'est Hubert, salut.

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0: Bonjour et bienvenue à tous dans votre flash d'information. Et on commence celui-ci aujourd'hui en parlant bien évidemment d'un sujet sensible, celui des incendies qui reste au cœur de l'actualité en France. Alors si la situation s'améliore progressivement en Gironde, dans les Landes, dans le Var et en Corse, eh bien les pompiers restent, cela dit, fortement mobilisés face à des feux qui ne sont pas encore tous maîtrisés. Et oui, en Gironde, le méga-feu de 42 000 hectares est certes stabilisé, tandis que dans le Var, plusieurs reprises ont été contenues, mais l'incendie n'est pas encore fixé complètement. Pour ce qui est des Landes, 15 000 habitants ont pu regagner leur domicile après la sécurisation de plusieurs secteurs autour de Biscarrosse. Ce bilan reste néanmoins dramatique. Depuis le début de l'année, plus de 116 000 hectares ont brûlé et 13 500 départs de feu ont été recensés, un record qui dépasse déjà celui de 2022. L'émotion est également vive après la mort d'un sapeur-pompier volontaire de 38 ans près d'Arles. Il est le quatrième pompier décédé en intervention en 2 semaines. Les autorités renforcent aussi la lutte contre les incendiaires. Le Premier ministre Sébastien Lecornu annonce que 162 personnes ont été interpellées depuis le 6 juillet pour avoir volontairement déclenché des feux. Elles encourent jusqu'à 15 ans de réclusion criminelle et 150 000 euros d'amende. Il rappelle également que 9 incendies sur 10 sont d'origine humaine, le plus souvent à cause d'imprudence, comme par exemple un mégot jeté par la fenêtre, un barbecue ou encore des travaux réalisés sans précaution. Enfin, les experts alertent sur les conséquences écologiques majeures de ces incendies. De nombreuses espèces animales, notamment des amphibiens, des reptiles, des insectes et des petits mammifères, sont piégées dans les flammes et à plus long terme, la destruction des habitats naturels pourrait avoir des effets durables sur la biodiversité. Et la vigilance reste vraiment maximale puisque Météo France annonce une nouvelle vague de chaleur avec des températures pouvant atteindre 40 degrés dans le sud-ouest. Un contexte qui pourrait aussi favoriser de nouvelles reprises de feu. Poursuivons ce flash d'information et parlons maintenant des soldes d'été. Et oui, ils s'achèvent aujourd'hui sur un bilan décevant pour les commerçants. Malgré une prolongation exceptionnelle d'une semaine décidée par le gouvernement, les ventes n'ont pas retrouvé leur niveau de l'an dernier. Et oui, les fortes chaleurs de juin avaient fortement pénalisé le début des soldes avec des magasins qui étaient souvent désertés et une baisse des ventes pouvant atteindre 20% dans certains secteurs de l'habillement notamment. Si une légère reprise a été observée par la suite, elle n'a pas suffi à compenser le retard. Les commerces indépendants ont été les plus touchés, notamment parce qu'ils sont moins nombreux à disposer notamment de climatisation. Plusieurs professionnels estiment également que le modèle des soldes perd un petit peu de son attractivité face à la multiplication des promotions qui sont là tout au long de l'année, notamment sur Internet, comme avec le Black Friday aussi et également les French Day. Et n'oublions pas qu'il y a aussi la concurrence de certaines enseignes qui pratiquent des prix bas en permanence. Allez, poursuivons et parlons maintenant d'une plutôt bonne nouvelle pour tous ceux qui aiment retirer un petit peu d'argent dans les distributeurs automatiques de billets puisque ceci évolue. 4 grandes banques françaises, BNP Paribas, Société Générale, Crédit Mutuel et le CIC déploient progressivement un réseau commun de cash service. Et oui, l'objectif est simple, permettre aux clients de ces établissements d'utiliser les mêmes distributeurs sans frais supplémentaires, qu'il s'agisse de retirer ou de déposer de l'argent, mais également de déposer un chèque, consulter leurs soldes ou d'obtenir un RIB. Ce système doit aussi améliorer l'accès aux services bancaires, notamment dans les petites communes, tout en réduisant les coûts d'exploitation pour les banques. Cette évolution intervient alors que le nombre de distributeurs continue de diminuer en France. Près de 1800 DAB ont disparu l'an dernier, même si selon la Banque de France, près de 99% des Français restent à moins de 15 minutes en voiture d'un distributeur automatique. Et on poursuit en parlant d'une reconnaissance ici en Normandie, une reconnaissance d'ailleurs historique puisque les plages du débarquement sont désormais inscrites au patrimoine mondial de l'UNESCO. La décision a été prise ce 26 juillet en Corée du Sud. Cette inscription concerne les 5 plages du D-Day, Utah, Omaha, Gold, Juno et Sword, ainsi que la pointe du Hoc. L'UNESCO reconnaît ainsi leur valeur universelle exceptionnelle, à la fois pour leur importance historique de la libération de l'Europe l'Europe et comme symbole de paix, de liberté et de réconciliation entre les peuples. Alors cette reconnaissance est bien sûr l'aboutissement de près de 20 ans de travail mené par la région Normandie et l'État français. Elle devrait également renforcer la préservation de ces sites historiques et leur rayonnement à l'international. Et je vais laisser maintenant la place à Olivier pour une toute dernière info. Bonjour Olivier.
1: Bonjour Camille. Si vous cherchez une sortie ce week-end à Rouen, direction le quartier de Sapin, le centre Jean Texier accueille la première édition de son festival estival avec un concert gratuit chaque vendredi jusqu'au 21 août. C'est vendredi le 31 juillet, place au DJ Loya qui proposera un univers mêlant électro et maloyan, la musique traditionnelle de la Réunion. Les concerts se déroulent de 19h à minuit avec buvette et restauration sur place. L'entrée est gratuite. C'était votre flash sur la radio La Centenaire. Passez un bon moment avec la suite de vos programmes.

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1: La reine citrouille de Virginie Minard. À la fête d'Halloween, elle mange les bonbons donnés par le pâtisson, le pâtissier le plus in. Dans la nuit, elle illumine le jardin presque désert, qui n'a plus l'air assez vert, en montrant sa bonne mine. La reine du potager, c'est une énorme citrouille. Tous les légumes bafouillent devant sa bouille orangée.

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1: Que nous apprend l'histoire de Lazare ? Méditons dans Jean 11 au verset 4 où il est écrit « Cette maladie n'est point à la mort, mais elle est pour la gloire de Dieu, afin que la gloire du Fils de Dieu soit manifestée à travers elle. »
2: Voici trois leçons supplémentaires que nous offre l'histoire de Lazare. Premièrement, Dieu a prévu un meilleur plan, un plan de plus grande envergure aussi. Lazare était depuis 4 jours dans la tombe lorsque Jésus arriva. Quand le Seigneur prend son temps, il y a 2 bonnes raisons pour cela. La première est qu'il tient à ce que sa gloire soit manifestée aux yeux de tous. Les pharisiens pensaient que l'esprit d'un mort ne quittait le corps que le 4e jour après le décès. Si Jésus était intervenu plus tôt, il aurait fait remarquer que Lazare n'était pas vraiment mort. Voilà pourquoi Jésus affirma à ses disciples « Cette maladie est pour la gloire de Dieu ». C'est seulement avec un peu de recul que nous découvrons l'étendue de l'intervention divine. La deuxième raison est que notre foi a besoin d'être encouragée et affermie. Jésus a dit « Je me réjouis pour vous de ce que je n'étais pas là, afin que vous soyez à même de croire ». Dans la vie, les crises se suivent et se ressemblent pas, mais ce qui doit rester constant, c'est notre foi.
1: Deuxièmement, Dieu vous demandera de vous débarrasser des obstacles et de gérer la mauvaise odeur. Jésus dit « ôtez la pierre ». Marthe s'écria « Seigneur, il sent déjà. Voilà 4 jours qu'il est là. Êtes-vous en train de prier pour la résolution d'un problème alors que Dieu vous demande de vous débarrasser d'une pierre et de gérer la mauvaise odeur enfouie à un autre endroit ? Abandonnez-vous à sa volonté. Vous n'avez aucune chance de vous en sortir tout seul. Lorsque votre cœur est en paix avec Dieu, il répond à vos prières.
2: Troisièmement, Dieu veut que vous deveniez un témoignage vivant. Partout où se rendit ensuite Lazare, sa vie prouvait, même sans qu'il ouvre la bouche, que Jésus était le Seigneur Tout-Puissant. Et ce devait être la même chose avec chacun d'entre nous. Si Dieu vous a sauvé et ressuscité de la mort, c'est afin que vous deveniez un témoignage vivant de sa grâce et de sa bonté infinie.
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1: Ah oui, fidèle aimable auditeur et internaute de la radio La Sentinelle, vous qui nous écoutez à travers les www.radio-rls.fr ou sur le 97.9 FM, nous sommes très contents de rentrer chez vous pour votre émission tant attendue, 180 secondes de foi. Oui, je viens bientôt. Tel est le titre pour aujourd'hui. Et le texte qui nous servira comme toile de fond, c'est bien Apocalypse chapitre 22, verset 20. Celui qui atteste ces choses dit, « Oui, je viens bientôt. Amen. Viens Seigneur Jésus. » La Bible se termine par une promesse et une réponse. Jésus dit, « Oui, je viens bientôt. » Et l'Église répond, « Amen. Viens Seigneur Jésus. » C'est le cœur de l'espérance chrétienne. Jésus n'a pas laissé son Église sans avenir. Il a promis de revenir. Et comprenons bien que cette promesse n'est pas symbolique, elle est réelle. Elle donne du sens à la persévérance, à la fidélité et à la mission. Aujourd'hui, cette espérance nous invite à vivre avec un cœur tourné vers le ciel, mais des mains actives sur la terre. Car attendre le retour de Christ, ce n'est pas fuir le monde, mais c'est préparer sa venue en vivant déjà selon son royaume. Et la réponse de la foi reste la même. Amen. Viens, Seigneur Jésus. Sur ce, bonne journée. Que le Seigneur vous bénisse.
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1: Amis auditeurs, bonjour. Je suis heureuse de vous retrouver à l'écoute de cette émission. Chaque fois, nous avons d'autres approches de cette dépression grâce à vous, Christophe Selmar. Merci. Jésus, dont nous avons parlé la dernière fois, s'adressait à son père dans un moment difficile. On le sent déstabilisé.
2: Alors, régulièrement, dans le récit des évangiles, il y a cette hantise de la mort, et quelle mort? Par la crucifixion. Et à plusieurs reprises, les évangiles nous montrent que Jésus s'est exprimé de la façon suivante: « Père, délivre-moi de cette heure-là, de cette heure qui est l'heure de la crucifixion,
1: qui est à venir, qui est prévue. »
2: Et c'est vrai qu'à chaque fois qu'il y pensait, il y avait ces bouffées d'angoisse, de peur, et je crois que là, il y a ce qu'on appelle des agressions dépressives, et Jésus, face à la dépression qui génère, comme nous l'avons vu, la fuite, la démission, l'abattement, la perplexité, ne s'est jamais allé à cette erreur de gestion d'une agression dépressive. C'est la pitié de soi. Jésus se recadre tout de suite sur Dieu, sur sa mission, sur le sens qu'à sa mort, et il se reprend en main très facilement en disant, comme nous l'avons vu, mais c'est pour ce moment que je suis venu. Père, glorifie ton nom. Et il y a la réponse aussitôt qui arrive. Et ça, c'est très important pour que nos auditeurs sentent cela, pour qu'ils l'entendent aussi au fond de leur cœur. C'est une voix qui vient du ciel et qui dit, je l'ai glorifié. Et je le glorifierai encore. Autrement dit, dès que nous recherchons à nous dépasser, à nous décentrer nous-mêmes pour rechercher autre chose, une valeur spirituelle ici la glorification de Dieu, ou bien lorsque nous essayons à notre propre limite, nous nous engageons dans des activités humanitaires, de soutien à l'autre, dans des activités dans le cadre d'une association, ça permet de nous donner la force de ne pas nous centrer sur notre malheur en nous ouvrant sur le bonheur que l'on peut apporter aux autres. Et c'est ce principe d'hygiène mentale que Jésus va mettre en place et qui va lui permettre, face à la mort qui l'attend, de se dire cette mort a un sens, parce que tout de suite, au verset 31, il va dire maintenant, le prince de ce monde sera jeté dehors, et moi, quand j'aurai été élevé de la terre, c'est-à-dire à la croix, lorsque j'aurai été élevé de la terre, j'attirerai tous les hommes à moi. Voilà. Ce qui va permettre à Jésus de vaincre ces agressions dépressives constantes face à l'horreur de la mort qui l'attend, c'est justement que cette mort a un sens pour la vie des hommes.
1: Et cette vision à terme, justement, elle est déterminante pour passer ces moments difficiles, que ce soit quelque chose d'aussi dramatique que la mort du Christ sur la croix, mais que ce soit aussi dans nos épreuves qui sont pas toujours dramatiques, mais qui sont des écueils chaque fois. Donc, voir au-delà.
2: Oui, à nos limites beaucoup moins cruciales, c'est le cas de le dire, que celles qui attend le Christ, c'est de se poser la question, finalement, face au moment difficile, qu'est-ce que je peux retirer de cette épreuve, de cette expérience? Qu'est-ce que je peux apprendre? Et au lieu de dire, bon, ben, c'est la faute à Dieu, c'est la faute aux autres, prendre un peu de recul par rapport aux événements et se dire, bon, ben,
1: comment positiver?
2: Qu'est-ce que je peux apprendre de bien? C'était un petit peu l'expérience de Joseph à laquelle je pense ici lorsqu'il va dire, vous avez projeté de me faire du mal, mais l'Éternel a transformé en bien le mal que vous avez pensé me faire. Voilà. Qu'est-ce qui va en résulter? Parce que finalement, ce n'est pas l'épreuve en elle-même qui est bonne ou mauvaise, c'est son retentissement sur nous-mêmes. Donc, est-ce que je vais donner prise à cela, ou bien je vais carrément trier, examiner et rejeter ce qui est mal et pour retenir que ce qui est bon. Ben, c'est un petit peu cette forme d'hygiène mentale que Jésus a mis en place pour surmonter cette épreuve. Et c'est ce que l'apôtre Paul dira dans un passage qui, surtout dans l'Épître aux Romains, je n'ai pas une référence exacte, il va dire « surmonte le mal par le bien ». C'est-à-dire, derrière le mal qui est là et qui pourrait te déstabiliser, te déstructurer, prends le contrepartie et agis de façon positive en refusant les idées de vengeance générées par la pitié de soi et cette dépression qui nous entraîne dans la répression et qui nous amène donc à régresser. Hein. Il y a ces idées, une dépression, répression et régression. Parce que finalement, lorsque nous sentons assaillis, lorsque nous sommes victimes d'une répression, de je ne sais quelle épreuve, c'est vrai qu'il y a un choc émotif qui est générateur de dépression. Mais il y a cette dépression, il y a la régression. Parce qu'il y a toujours, au travers de la dépression, un recul par rapport à la vie, par rapport à l'avancée qui devrait être la nôtre. On n'est plus en envie lorsque on est dépressif. À partir de ce moment-là, il faut à l'avance se prémunir et se dire, face à un coup dur qui m'arrive, comment vais-je gérer cela?
1: Mais est-ce que cette attitude, cette sorte de stratégie qu'on met en place, elle est possible quand on est dépressif, justement, parce que on a tous conscience qu'il faut positiver, mais comment faire lorsqu'on est en difficulté?
2: C'est trop tard, là. C'est trop tard parce que l'élastique est cassé.
1: Donc c'est en amont.
2: Alors c'est largement en amont et c'est largement, nous allons le voir, au niveau de l'éducation de l'enfant que nous avons été et que tout se joue. Il y a des personnes qui n'ont pas reçu l'héritage psychologique, spirituel pour être victorieux. On a déjà conditionné l'enfant par un certain type d'éducation, de déni de soi. Il y a un chapitre que nous allons étudier à ce sujet. On les a déjà conditionnés à être des perdants, à se laisser abattre à la moindre difficulté, puisque depuis tout petit, on a dit à l'enfant, tu ne sais pas faire, tu ne vois rien, tu es nul. À partir de ce moment-là, face aux échecs, on va vivre une dépression constante de laisser aller.
1: Donc, des stratégies qu'on met en place bien en amont, on l'a vu. Donc il est important, amis auditeurs, que vous restiez à l'écoute parce qu'il y a encore quantité de choses à découvrir. Concernant l'expérience de Jésus, est-ce qu'on va y revenir, Christophe Selma?
2: Ah oui, parce que c'est pas fini. Hein. Il va nous apprendre beaucoup de choses sur la façon dont il va gérer la grande expérience tragique de la croix où il va nous indiquer toutes sortes de mécanismes d'hygiène mentale pour amorcer la victoire qui est la sienne sur la croix.
1: À bientôt donc, merci d'avance.

Parmi les jazz bands blancs des années 30-40, trois sauront s'imposer comme grands leaders de formation. Tommy Dorsey, Glenn Miller et Benny Goodman, et auront une bonne réussite commerciale. Nous allons nous intéresser aujourd'hui à Tommy Dorsey. Ce tromboniste débuta sa carrière en créant de petits orchestres avec son frère Jimmy. Tommy Dorsey n'est pas seulement tromboniste, mais aussi trompettiste, clarinettiste, compositeur et arrangeur. Retrouvons-le comme arrangeur dans la Symphonie du Nouveau Monde de Dvorak, Rolling Home.

0: Au début de 1925, il enregistre une quantité impressionnante de disques et participe à des émissions radiophoniques. Il fonde avec son frère The Dorsey Brothers Orchestra. Du point de vue musical, ils sont complémentaires. Malheureusement, l'incompatibilité de caractère fait qu'ils se séparent en 1935. Quelques mois après, Tommy Dorsey enregistre à The Cold Fish Bowl. La chanteuse se nomme Edith Wright.
1: Introducing our new addition to the Clambake 7, Bud Freeman and his tenor sax at the Codfish Ball. Take him away, Davey.

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1: Il s'est assuré le concours d'excellents musiciens, exemple Benny Berrigan, Pee Wee Irving et Max Kaminski, trompette, Bud Freeman, saxophone ténor, Buddy Rich et Dave Thaug, batterie, Cy Oliver, arrangeur et bien d'autres, sans oublier Frank Sinatra. À l'époque du swing, voici ce que peut donner le chant hindou, Song of India, de Rimsky-Korsakov, revu et corrigé par Tommy Dorsey.

Avec ce dernier, autre succès qui sera un filon, Mary, dont Dorsey achète les droits d'auteur pour la somme modique de $50. Le chanteur a pour nom Jack Leonard.

L'orchestre se produit dans les halls des meilleurs hôtels new-yorkais, enregistre de nombreux disques, passe fréquemment à la radio, entreprend des tournées et participe aussi à la réalisation de films. Revenons à la musique classique avec un arrangement du Beau Danube Bleu, en anglais Blue Danube.

Autres swings classiques de cette période, Lieber Strauss de Liszt et Mendelssohn Spring Song, enregistré le 18 février 1937 à New York, Tommy Dorsey est à la tête d'un big band où l'on compte 4 trompettes et 3 trombones.

Tommy Dorsey sera surnommé le sentimental gentleman du swing. Pourtant, il avait le sang chaud, fort mauvais caractère, n'était pas spécialement sentimental ni gentleman. Swingons sur une célèbre composition du pianiste de ragtime Scott Joplin, Maple Leaf Riot.

C'est peut-être le meilleur tromboniste de l'école de Chicago, ayant joué avec Bix Beiderbecke. Il est en fait beaucoup plus proche du jeu des Noirs et des Blancs du Sud que de ceux de New York. Superbe technicien, il joue avec autant de finesse que de fougue sur un tempo rapide. Nous sommes le 15 juillet 1938 à New York. La formation ne comporte que 9 musiciens, The Czech of Araby.

Tommy Dorsey a su se concilier les bonnes grâces des princes du trombone, comme Kidori. Ses beaux jours se situent à l'époque où l'Europe était confrontée à une guerre sanglante, et même lorsque l'Amérique entra dans le conflit, jamais elle ne cessa de jouer et de danser. Elle eut le privilège de ne voir aucune bombe tomber sur son territoire. À propos de guerre, si nous écoutions un chant de guerre hawaïen, en anglais Hawaiian World Chant, qui me semble des plus pacifiques.

En 1947, Tommy Dorsey joua son propre rôle auprès de son frère dans un film consacré à sa carrière, The Fabulous Dorseys. En 1953, les deux frères furent définitivement réconciliés et s'associèrent. Cela dura jusqu'en 1956, où Tommy mourut des suites d'un empoisonnement alimentaire. Nous terminerons cette émission, d'abord le 7 septembre 1945 avec Chicago, puis le 8 juillet 1947 avec I'm Getting Sentimental Over You.

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4: La reine citrouille de Virginie Minard. À la fête d'Halloween, elle mange les bonbons donnés par le pâtisson, le pâtissier le plus in. Dans la nuit, elle illumine le jardin presque désert, qui n'a plus l'air assez vert, en montrant sa bonne mine.
5: La reine du potager, c'est une énorme citrouille. Tous les légumes bafouillent devant sa bouille orangée.

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2: Quand un petit enfant se coince les doigts dans une porte, ça fait mal. Ça fait très mal. Mais les adultes ont parfois une drôle de manière de consoler le petit quand il s'est coincé le doigt. Il faudrait peut-être des fois que nous fassions le test que nous utilisons. Je crois bien qu'avec Christopher et Karen, nous avions une manière efficace de les consoler. Quand ils se coinçaient le doigt, vous savez ce que nous faisions? Eh bien, nous frappions la porte. Tiens, tac, tac, tac, tu vois, on t'a vengé de la porte qui t'a fait mal. C'est une... Quand on y pense, c'est un peu idiot, non? C'est vrai. Mais d'autres parmi vous ont certainement pris le petit doigt tout engourdi, tout rouge, et ils ont dit, voilà, c'est parti, tu souffres plus. Mais c'est, quand on y pense, c'est du n'importe quoi, non? On a la pire des manières pour consoler les petits-enfants. En fait, on utilise un moyen totalement inapproprié. Mais quand on est adulte, mais on est parfois pire que cela pour nous consoler nous-mêmes. Nous avons des moyens complètement inappropriés pour calmer la douleur de notre âme. Et parfois, ça revient au même que de souffler sur des doigts totalement gonflés par la douleur. Alors bien sûr, nous ne nous soufflons pas sur notre âme pour l'apaiser, mais nous la trompons en lui offrant de fausses consolations. Nous la trompons en lui faisant croire que telle chose et telle chose va la calmer et l'apaiser alors qu'elle est totalement engourdée par la souffrance et la douleur. Noël, c'est une formidable occasion pour nous d'être parfaitement consolé dans notre âme et dans notre cœur. Mais Noël, c'est aussi une formidable occasion d'être malheureusement dans la fausse consolation. La crèche aujourd'hui, qui doit recevoir et qui a reçu le seul qui est capable d'étancher notre soif, de nous consoler, cette crèche est encombrée de tas de choses qui ont fini par mettre Jésus à l'extérieur. Et au lieu de trouver en Jésus la consolation, nous sommes en train de la chercher, le monde est en train de la chercher ailleurs, cette consolation. Il ne reste plus qu'un dimanche. Les magasins sont grand ouverts aujourd'hui. Les gens courent à droite et à gauche. C'est l'agitation. Et la consolation a été remplacée par la consommation. Et nous croyons que la consommation va apaiser nos douleurs, va calmer nos souffrances et nous apporter ce dont nous avons absolument besoin, ce pourquoi notre âme soupire jour après jour. Le monde regarde les lumières artificielles au lieu de regarder la lumière éternelle. Le monde a soif de cadeaux au lieu d'avoir soif du cadeau. Le monde regarde le doigt au lieu de regarder la lune montrée par le doigt. Les cadeaux et le reste ne sont que des symboles et nous pouvons en profiter. Mais nos regards ne doivent pas se fixer sur les symboles en oubliant vers quoi ils pointent. Les symboles pointent vers le Seigneur, vers le Sauveur, vers Jésus-Christ. Et aujourd'hui, je voudrais que nous nous encouragions pour que Noël soit pour nous l'occasion de vivre la vraie, la véritable consolation de notre cœur et de notre âme. Noël, c'est pour les croyants l'occasion de redonner à Jésus la place centrale de notre vie. Et je dis de redonner parce qu'il nous arrive malheureusement de mettre Jésus de côté, de le décentrer et de donner à autre chose ce qui peut devenir le centre de notre vie. Rappelez-vous, peut-être qu'à un moment donné, Jésus était vraiment central pour vous. Et vous avez laissé une chose, une deuxième chose, vous encombrer la vie au point que Jésus a fini par se retrouver un peu à côté, pour ne pas dire de côté, un peu à l'extérieur de ce centre. Vous savez, c'est comme la crèche. À l'origine, la crèche, c'était Jésus seul. Et puis, on a fini par ajouter un bœuf, un âne,
3: des mages,
2: ceci et cela. Ah, mais la place pour Jésus est devenue, comment dire, toute petite. Et on la rétrécit pour pouvoir mettre les choses avec. Et parfois, dans notre vie, c'est vraiment ça. Nous avons des choses que nous avons envie de mettre dans notre cœur. Mais notre cœur est assez grand pour accueillir Jésus et parfois, nous rétrécissons la place réservée au Sauveur pour pouvoir mettre d'autres choses avec. Et cela nous éloigne vraiment du message véritable de Noël. Noël, c'est la venue du Fils de Dieu qui est la consolation de tous les hommes parce que les hommes ont besoin d'une véritable consolation. Ce matin, nous allons rencontrer un homme qui s'appelle Siméon, qui lui ne voulait rien d'autre que la vraie consolation d'Israël. C'était un homme fidèle, un homme juste, et il vivait avec d'autres personnes de la même catégorie et qui attendaient non pas un Messie qui allait leur apporter une fausse consolation, mais le Fils de Dieu qui allait les consoler véritablement. Son histoire nous est racontée dans le chapitre 2, Luc chapitre 2, et nous allons lire ces versets-là. À partir du verset 25. Luc 2, 25. Et voici, il y avait à Jérusalem un homme appelé Siméon. Cet homme était juste et pieux. Il attendait la consolation d'Israël et l'Esprit Saint était sur lui. Il avait été divinement averti par le Saint-Esprit qu'il ne mourrait pas avant d'avoir vu le Messie du Seigneur. Il vint au temple poussé par l'Esprit de Dieu. Et comme les parents apportaient le petit enfant, Jésus, pour accomplir à son égard ce qu'ordonnait la loi, il le reçut dans ses bras, bénit Dieu et dit « Maintenant, Seigneur, tu laisses ton serviteur s'en aller en paix selon ta promesse, car mes yeux ont vu ton salut. » Salut que tu as préparé devant tous les peuples, lumière pour éclairer les nations et gloire d'Israël, ton peuple. Son père et sa mère étaient dans l'admiration des choses qu'on disait de lui en parlant de Jésus. Voilà des paroles écrites à propos de cet homme qui attendait la consolation d'Israël. Vous savez qu'à l'époque du Seigneur Jésus, il y avait des fidèles, des hommes et des femmes qui étaient d'une foi authentique et sincère, comme Élisabeth, comme Zacharie, les parents de Jean, et comme Anne et comme Siméon, qui étaient dans l'attente de la consolation. Siméon était un homme privilégié par Dieu parce que Dieu lui a révélé qu'il ne mourrait pas avant de voir le Messie, avant de voir la consolation qu'il attendait. C'est extraordinaire que d'avoir cette parole de la part de Dieu. Siméon, je vais te laisser vivre jusqu'à ce que tu vois celui que je destine comme salut pour l'humanité. Après cette parole de la part de Dieu, il faut imaginer Siméon vivant jour après jour. Chaque jour était pour lui une attente impatiente de la rencontre avec le salut de Dieu. Et chaque jour, Siméon devait se diriger vers le temple, parce que la parole lui disait que c'est dans le temple que le Messie allait se manifester. Alors Siméon se levait le matin et se dirigeait vers le temple en se disant « Peut-être que c'est aujourd'hui. Peut-être que c'est aujourd'hui que je le verrai. » Et le soir, en rentrant chez lui, il devait élever sa voix devant Dieu en disant « Seigneur, j'attends ta promesse. Je voudrais que tu accomplisses ta promesse. » Et puis un matin, une voix commençait à exciter son cœur, à lui murmurer ces paroles. « Aujourd'hui, Siméon, aujourd'hui, tu me verras. » Et alors, Siméon se lève et il va au temple. Et il attend. Imaginez, il devait chercher un grand homme, il devait chercher un messie beau et je ne sais pas quoi d'autre. Mais quand il arrive au temple, voilà que Marie, Joseph et Jésus étaient là. Marie est venue au temple pour sa purification et pour la présentation de Jésus au Seigneur. Et c'est là que la rencontre se fait. Les parents avec le petit Jésus et Siméon qui arrive. Comment est-ce que Siméon a pu comprendre que cet enfant est le salut d'Israël et la lumière des nations? C'est l'Esprit de Dieu. C'est Dieu qui lui a révélé cette vérité-là. Sans l'action de l'Esprit, il n'aurait pas pu savoir que c'était le Sauveur d'Israël. Et quand il voit l'enfant, quand il le reçoit dans ses bras, il a touché le salut. Il a le cœur rempli de paix et il dit à Dieu, « Mais maintenant, je peux m'en aller en paix. Maintenant, tu peux me laisser aller en paix. Parce que j'ai reçu dans mes bras le salut. » Et aujourd'hui, pour nous, nous pouvons recevoir Jésus dans notre cœur. Nous pouvons recevoir. Nous l'avons déjà reçu. Mais nous avons toujours à le recevoir. Parce que nous avons toujours tendance à laisser notre cœur se rétrécir. Et Noël est pour nous l'occasion d'élargir à nouveau notre cœur, de faire de lui la crèche qui accueille l'enfant, qui accueille le Sauveur. Aujourd'hui, il n'est plus enfant, c'est le Dieu glorifié, c'est le Fils de Dieu dans toute sa gloire. Et Dieu nous dit, ouvrons notre cœur pour le recevoir, afin qu'il nous donne toute la consolation dont nous avons besoin. Siméon attendait la consolation. Mais Siméon n'avait-il pas tout ce qu'il lui fallait? Pourquoi est-ce qu'il attendait la consolation? La parole nous dit que c'était un homme juste, un homme pieux. C'était plus que cela encore. C'était un homme sur qui l'esprit reposait. Si je vous dis aujourd'hui, vous êtes chrétien, vous êtes juste, vous êtes pieux, et l'esprit de Dieu est sur vous, qu'est-ce que vous allez me dire? Mais j'ai tout ce qu'il me faut. Ouais, mais pas pour Siméon. Siméon était un homme juste, justifié par le Seigneur. Siméon était un homme pieux, il craignait Dieu et il le respectait. Siméon était un homme à qui l'Esprit de Dieu révélait sa volonté. Mais Siméon était un homme en manque de quelque chose. Parce que vous voyez, Siméon connaissait les Écritures et il savait qu'un jour, Dieu lui-même fera son tabernacle au milieu des hommes. Siméon connaissait le livre d'Ésaïe qui parle de Dieu qui habite au milieu de son peuple, Emmanuel. Ésaïe, les chapitres 8 à 11, on les appelle le livret d'Emmanuel, c'est-à-dire les chapitres qui parlent de Dieu avec les hommes. Siméon connaissait aussi le livre de la consolation d'Israël. Ce sont trois chapitres dans Jérémie, chapitres 31, 32 et 33. Et lorsque vous lisez ces chapitres, ils parlent d'un pardon radical, d'un pardon et d'une transformation intérieure. Je voudrais vous lire un verset dans ce chapitre-là de Jérémie. « Je les purifierai de toutes leurs iniquités qu'ils ont commises contre moi. Je leur pardonnerai toutes les iniquités par lesquelles ils m'ont offensé. » Et puis, juste avant, voilà ce que Dieu dit. « Je mettrai ma loi au-dedans d'eux. Je l'écrirai dans leur cœur. Je serai leur Dieu et ils seront mon peuple. » Et c'est cela que Siméon voulait vivre et expérimenter. Il était parmi le peuple fidèle de Dieu. Dieu le déclarait juste. Dieu reconnaissait sa piété. Dieu lui parlait par son esprit. Et cela ne suffisait pas à Siméon parce que Siméon voulait autre chose. Savez-vous ce qu'il voulait, Siméon? Il voulait Dieu lui-même. Parce que, en dehors de Dieu, il n'y a rien qui puisse nous consoler. Et si Dieu a voulu venir incarné dans un homme pour habiter au milieu des hommes et pour habiter dans le cœur des hommes, c'est parce qu'il sait que rien ne peut rassasier notre besoin de consolation sinon Dieu même qui remplit notre cœur. Et tant que nous n'aurons pas compris ça, nous ne serons jamais, mais jamais rassasiés parce que nous chercherons ailleurs que là où il faut la consolation que Dieu nous promet. Un homme a dit que dans le cœur de l'homme, il y a un vide. Et vous savez quelle est la forme de ce vide? C'est Dieu. Il y a dans notre cœur un vide qui a la forme de Dieu. Et vous pouvez le remplir avec tout ce que vous voulez. Il restera toujours vide. Ou il y aura des endroits vides. Mais si vous mettez dans ce vide-là Dieu, il sera totalement rempli et là vous serez totalement consolé. Siméon attendait la consolation, c'est-à-dire qu'il attendait le Messie, c'est-à-dire qu'il attendait Dieu lui-même, parce que l'Ancien Testament promettait la présence de Dieu au milieu des hommes. C'est dans l'Ancien Testament qu'on trouve le nom Emmanuel, Dieu avec nous, dans Ésaïe. Dieu avec nous et Dieu en nous. Noël, pour nous, c'est l'occasion de faire cette expérience, de la renouveler dans notre cœur et dans notre âme. C'est de laisser le vide grand dans notre âme se remplir par le Seigneur Jésus. C'est ouvrir notre cœur telle une crèche et laisser la consolation l'envahir, la consolation qui est le Fils de Dieu. Il y a de fausses consolations dans le monde. Et il y a beaucoup de fausses consolations sur lesquelles les gens se jettent, mais les chrétiens doivent faire attention de ne pas croire qu'ils sont consolés par ce qui ne peut consoler. Regardez les cadeaux que vous allez recevoir à Noël. Ça va procurer un peu de joie. Ça va être une vraie consolation, n'est-ce pas? Si c'était le cas, pourquoi est-ce que 50% de ceux qui ont reçu leur cadeau vont le lendemain faire quoi? Les vendre sur eBay. Si vous voulez acheter des cadeaux à 50% de réduction, allez sur eBay, vous allez trouver tous les déçus. Tous ceux qui pensaient être consolés par l'iPhone 6, n'est-ce pas Betty?
3: C'est pas sympa, papa.
2: Bonjour, Betty. Donc, tous ceux qui espèrent être consolés par certaines choses, une fois qu'on les a, on découvre que non, ça ne remplit pas cette soif qu'il y a dans notre cœur. Nous avons besoin d'autre chose. Et nous allons chercher encore autre chose. parce que l'iPhone 6 sera remplacé par un iPhone numéro 7 et ainsi de suite. Et c'est jamais fini. C'est jamais fini. On aura toujours besoin de quelque chose. Vous savez que ces fausses consolations que nous avons, nous devons les vendre. Nous devons nous créer des comptes sur eBay et les vendre. Non, en réalité, nous devrions plutôt les jeter. Nous devrions faire comme l'apôtre Paul, qui avait tellement de fausses consolations. Vous savez ce qu'était la fausse consolation de Paul ? Mais moi, je suis un juif. Moi, je suis un pharisien. Moi, je suis impeccable devant Dieu. Voilà ce qu'il disait. Et ça lui permettait de se consoler un peu. Il disait, moi, je suis de la race d'Israël. Je suis de la tribu de Benjamin. Ma carte de visite est la meilleure de toutes. Et ça, ça me console. Ça, ça fait de moi quelqu'un. Ça, ça me permet même de me tenir devant Dieu. Et de lui dire, regarde qui je suis. Les pharisiens n'attendaient pas la consolation. Contrairement à Siméon qui lui l'attendait. Les pharisiens avaient une fausse consolation qui était la loi. Et ils pensaient qu'en pratiquant la loi, qu'en respectant du mieux qu'ils pouvaient la loi, ils allaient être totalement satisfaits dans leur soif intérieure. Et que la pratique de la loi allait remplacer Dieu lui-même. Nous savons que le Seigneur Jésus a reconnu qu'il n'avait que deux fausses consolations et qu'il ne pouvait pas être étanché dans leur soif par rapport à la pratique de la loi. Peut-être et certainement que nous avons expérimenté des pertes qui nous font souffrir dans notre cœur, qui sont pour nous de vraies douleurs de l'âme. Et nous avons besoin d'être consolés dans cette souffrance. Nous avons besoin de sentir la paix de Dieu au milieu de notre souffrance. Et les fausses consolations, nous avons besoin de nous en débarrasser pour nous tourner vers le seul qui peut vraiment nous apaiser et nous tranquilliser. Avez-vous fait l'expérience de la main de Dieu qui passe sur votre cœur, qui caresse vos pensées et qui vous calme comme l'enfant est calmé, non pas par un souffle sur le doigt, mais par l'embrassade de sa maman? Avez-vous éprouvé cette paix ineffable que Dieu vous communique alors que vous êtes dans un chagrin terrible? Mais Dieu ne vient pas pour remplacer votre chagrin, il vient pour vous procurer la joie et la paix que vous pensiez obtenir de ce qui est devenu votre chagrin. Avez-vous fait cette expérience de vous asseoir aux pieds de Jésus, de sentir son amour couler dans vos veines, de sentir sa grâce se répandre sur vous comme la pluie qui fait du bien à la terre le matin? Avez-vous senti l'Esprit de Dieu, le Consolateur, l'autre Consolateur, se poser sur vous et vous calmer dans vos alarmes, dans vos frayeurs? C'est ça ce que Dieu nous invite à expérimenter. Il n'y a rien qui puisse remplacer cela que Dieu lui-même. Quand le Seigneur Jésus est parti, il a senti, quand il allait partir, il a senti que ses disciples étaient dans une vraie souffrance. Ils allaient le perdre. Et il leur a dit, ne vous inquiétez pas, parce que je vais vous envoyer quelqu'un d'autre. Qui vous consolera de mon absence? Mais il ne leur a pas envoyé un prophète, il ne leur a pas envoyé de l'argent, et ne leur a pas envoyé des hommes. Vous savez ce qu'il leur a envoyé? L'Esprit de Dieu, l'autre Consolateur. Et il leur a dit, je vous enverrai quelqu'un d'autre qui n'est autre que moi. Il n'envoie pas une fausse consolation, il envoie lui-même, représenté par son Esprit, pour qu'il apporte la vraie consolation dont nous avons besoin. C'est l'expérience que Siméon a vécue. Il a tenu enfin Jésus dans ses bras. Il tenait la vraie consolation dans ses bras et dans ses mains. Et il pouvait alors dire, « Maintenant, Seigneur, je peux aller en paix, parce que ce que mon cœur espérait, ce que je rêvais de toucher, de caresser, de tâter, je suis en train de le vivre maintenant. J'ai vécu le top du top. Je n'ai plus rien à attendre de la vie. » C'est comme l'apôtre Paul à la fin. Quand il regarde vers sa vie, il dit, « Voilà, j'ai combattu le bon combat. Maintenant, je suis prêt à mourir. J'ai fait l'expérience la plus belle de ma vie concernant Dieu. » Et cela nous est donné aujourd'hui. Cela est donné à chacun d'entre nous aujourd'hui. Je pense à ces personnes qui, vous savez, des fois, on a voulu être médecin. Et puis, on n'a pas réussi à être médecin. Alors, on se console en disant, « Toi, mon enfant, tu seras médecin. » Ou alors, on a voulu être missionnaire en Jordanie. J'ai pas pu. Toi, mon enfant, tu seras missionnaire à ma place. Ça me consolera un peu. Il y a tellement de rêves, il y a tellement de choses qui sont devenues pour nous des illusions que nous avons perdues. Et quand nous perdons nos rêves et nos illusions, nous nous jetons sur certaines choses, croyant que ça va satisfaire notre âme et consoler ce besoin qui est en nous. Parfois, nous vivons des expériences dures par rapport au travail. Je travaille et j'espère une promotion. En réalité, c'est plutôt l'échec que je vis dans ma vie. Ce n'est dans mon travail. Ce n'est pas la promotion, c'est plutôt un recul. Je vis avec mes enfants et je mets mon espoir en eux et au lieu qu'ils soient reconnaissants de tout ce que j'ai fait pour eux, ils me tournent le dos. Et c'est un deuxième échec. Et les illusions se perdent petit à petit. Alors, au lieu de me tourner vers Dieu pour chercher en lui seul la consolation véritable, au lieu de m'asseoir au pied de Jésus, au lieu de m'accrocher à lui en lui disant comme Jacob, vous savez, qui combattait contre l'ange, je ne te laisserai pas aller avant que tu ne m'aies béni, avant que tu ne sois toi-même ma consolation. Au lieu de faire ça, nous nous jetons peut-être sur la peinture. Allez, je vais devenir peintre, ça va me consoler. Ou alors, je vais me jeter sur la musique, ça va me réconforter. Ou alors, je vais me donner au foot, ça va vraiment compenser cette perte que j'ai expérimentée. Et chacun de nous, d'une manière ou d'une autre, fait quelque chose en espérant qu'elle va remplacer ce qu'il a perdu. Mais ce qu'on perd est irremplaçable. C'est impossible de remplacer ce que nous avons perdu et qui est devenu pour nous source de douleur et d'angoisse. La seule manière de ne plus vivre la souffrance causée par la perte, c'est de trouver une autre source de joie qui va remplacer la joie que nous attendions de ce que nous avons perdu. Et la seule joie véritable qui remplace toute joie, c'est la joie de Dieu. C'est la joie de Jésus qui est la consolation même, qui est la consolation véritable. L'apôtre Paul, en parlant aux Thessaloniciens, leur a dit cette parole que je lis pour vous, que le Seigneur, dans 2 Thessaloniciens, chapitre 2, que notre Seigneur Jésus-Christ lui-même et Dieu notre Père qui nous a aimés et qui nous a donné par sa grâce une consolation éternelle et une bonne espérance console vos cœurs. Que Dieu notre Père et notre Seigneur Jésus-Christ, c'est eux qui nous apportent la consolation. C'est eux qui vont nous envahir dans notre cœur et remplir notre âme de ce dont elle a soif et de ce qu'elle a besoin d'expérimenter et de vivre. Que notre Seigneur Jésus-Christ lui-même est Dieu notre Père qui nous a aimés et qui nous a donné par sa grâce une consolation éternelle et une bonne espérance. Console vos cœurs. Dans Apocalypse 3, verset 20, le Seigneur Jésus dit « Voici, je me tiens à la porte et je frappe. » Noël, c'est vraiment des coups clairs, forts de la part de Dieu dans notre cœur. Et il nous dit « Ne vous égarez pas, c'est moi dont vous avez besoin. Ouvrez-moi, accueillez-moi dans votre vie. C'est moi qui serai votre réconfort et votre consolation véritable. » Comment est-ce que vous pourriez faire en sorte que ce Noël soit une occasion pour vous d'être vraiment dans la consolation de Dieu, dans l'accueil du Seigneur Jésus-Christ? Bon, déjà, il faut vraiment chercher la paix et non pas l'agitation que connaît le monde. Les gens courent à droite et à gauche. On n'a pas besoin de courir à droite et à gauche. On n'a pas besoin de faire des choses extraordinaires pour éprouver un sentiment de satisfaction. On n'a pas besoin d'avoir un repas impeccable pour que notre vie soit dans la paix et dans la joie. Nous avons besoin de celui qui est la nourriture de notre âme. C'est lui qui va nous satisfaire. Et pour cela, je vous encourage à lire les passages que nous vous avons proposés sur le signet, le marque-page. Lisez ces passages pour donner l'occasion à Jésus de pénétrer dans votre cœur et dans votre vie. Que le Seigneur vous encourage et vous aide, et que le Seigneur fasse du cœur de chacun de nous la crèche qu'il accueille. Et quand nous l'accueillons, sa lumière resplendit dans notre âme. Quand Siméon a tenu l'enfant, il a dit « Maintenant Seigneur, je vois ton salut, c'est la lumière du monde. C'est la lumière des nations, c'est la lumière pour tous les peuples. C'est la lumière qui éclaire notre cœur et notre âme, que nous soyons éclairés à chaque instant de cette saison de Noël. Notre Père, nous voulons rendre grâce à ton nom, parce que tu es notre Dieu, parce que tu es notre Sauveur, parce que tu es celui qui s'est donné pour nous, afin de combler nos besoins, combler notre âme. Et en ta présence, nous sommes plus que comblés. Nous te bénissons pour le Consolateur, pour l'Esprit Saint, qui nous conduit vers la consolation, vers Jésus-Christ. Gloire à toi. Amen.
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1: La reine citrouille de Virginie Minard. À la fête d'Halloween, elle mange les bonbons donnés par le pâtisson, le pâtissier le plus in. Dans la nuit, elle illumine le jardin presque désert, qui n'a plus l'air assez vert, en montrant sa bonne mine. La reine du potager, c'est une énorme citrouille. Tous les légumes bafouillent devant sa bouille orangée.

Ésaïe, chapitre 26. En ce jour, on chantera ce cantique dans le pays de Juda. Nous avons une ville forte, il nous donne le salut pour muraille et pour rempart. Ouvrez les portes, laissez entrer la nation juste et fidèle. À celui qui est ferme dans ses sentiments, tu assures la paix. La paix, parce qu'il se confie en toi. Confiez-vous en l'Éternel à perpétuité, car l'Éternel est le rocher des siècles. Il a renversé ceux qui habitaient les hauteurs, il a abaissé la ville superbe. Il l'a abaissée jusqu'à terre, il lui a fait toucher la poussière. Elle est foulée aux pieds des pauvres, sous les pas des misérables. Le chemin du juste est la droiture. Toi qui es juste, tu aplanis le sentier du juste. Aussi nous t'attendons, ô Éternel, sur la voie de tes jugements. Notre âme soupire après ton nom et après ton souvenir. Mon âme te désire pendant la nuit, et mon esprit te cherche au-dedans de moi. Car, lorsque tes jugements s'exercent sur la terre, les habitants du monde apprennent la justice. Si l'on fait grâce aux méchants, il n'apprend pas la justice, il se livre au mal dans le pays de la droiture, et il n'a point égard à la majesté de Dieu. Éternel, ta main est puissante, ils ne l'aperçoivent pas. Ils verront ton zèle pour le peuple, et ils en seront confus. Le feu consumera tes ennemis. Éternel, tu nous donnes la paix, car tout ce que nous faisons, c'est toi qui l'accomplis pour nous. Éternel, notre Dieu, d'autres maîtres que toi ont dominé sur nous, mais c'est grâce à toi seul que nous invoquons ton nom. Ceux qui sont morts ne revivront pas, des ombres ne se relèveront pas. Car tu les as châtiés, tu les as anéantis, et tu en as détruit tout souvenir. Multiplie le peuple, ô Éternel, multiplie le peuple, manifeste ta gloire, recule toutes les limites du pays. Éternel, ils t'ont cherché quand ils étaient dans la détresse, ils se sont répandus en prière quand tu les as châtiés. Comme une femme enceinte, sur le point d'accoucher, se tord et crie au milieu de ses douleurs, ainsi avons-nous été, loin de ta face, ô Éternel. Nous avons conçu, nous avons éprouvé des douleurs, et, quand nous enfantons, ce n'est que du vent. Le pays n'est pas sauvé, et ses habitants ne sont pas nés. Que tes morts revivent, que mes cadavres se relèvent. Réveillez-vous et tressaillez de joie, habitants de la poussière, car ta rosée est une rosée vivifiante, et la terre redonnera le jour aux ombres. Va, mon peuple, entre dans ta chambre et ferme la porte derrière toi. Cache-toi pour quelques instants jusqu'à ce que la colère soit passée. Car voici, l'Éternel sort de sa demeure pour punir les crimes des habitants de la terre. Et la terre mettra le sang à nu, elle ne couvrira plus les meurtres.

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1: Ressembler à Caleb. Dans Nombre 14-24, méditons « Mon serviteur Caleb a été animé d'un autre esprit et m'est resté fidèle ».
2: Une autre version donne « Mon serviteur Caleb fait preuve d'une attitude tout à fait différente et il m'a suivi sans la moindre hésitation ». Notez deux détails.
1: Premièrement, c'est son attitude qui fit la différence. Il osa aller à contre-courant et rejeter l'opinion de la majorité populaire alors que tous les autres espions ne voyaient partout que des géants prêts à les avaler tout cru. Lui ne voyait que les miracles potentiels de Dieu. Pendant tant d'années, Dieu les avait nourris fidèlement avec la manne et les avait gardés en bonne santé, au point que même les sandales à leurs pieds ne s'étaient pas usées. Pourquoi douter de lui soudain ? L'attitude de Caleb était caractérisée par l'obéissance, la reconnaissance et la foi. Et la vôtre ? Quelle attitude prévaut dans votre vie ? Les autres verront-ils en vous une attitude différente de la leur ?
2: Deuxièmement, Caleb était demeuré fidèle à Dieu, comme Daniel après lui. Il avait décidé, bien avant l'expédition en Canaan, qu'il obéirait et ferait confiance à Dieu. Il avait pris la décision de ne pas être effrayé, contrôlant ainsi ses émotions et n'écoutant que la voix de sa foi. Si le reste du peuple avait osé se ranger derrière Caleb et Josué, cela leur aurait évité 40 ans d'errance dans le désert. Le doute et le manque de confiance vous emmèneront toujours dans un désert spirituel.
1: Se plaindre et se rebeller contre Dieu mène directement à l'épuisement et à l'amertume. C'est votre attitude qui déterminera votre altitude. Vous ne vous élèverez jamais plus haut que celui-ci. Et quelle surprise quand nous lisons plus tard que Caleb demanda à Josué la permission d'attaquer la ville d'Hébron où habitaient des géants pour en faire sa propre forteresse. Or, cette ville est bâtie sur des hauteurs escarpées. L'attitude de Caleb était de monter toujours plus haut. Et vous ?
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2: Ah oui, fidèle et aimable auditeur internaute de la radio La Sentinelle, nous sommes très heureux de rentrer chez vous pour votre émission tant attendue 180 secondes de foi. Que vous soyez sur les www.radio-rls.fr ou sur le 97.9 FM, nous sommes très contents de vous avoir. Aujourd'hui, je vais vous parler de l'offre. Offrir sa vie à Dieu. Le texte qui nous servira comme toile de fond, c'est bien Romains chapitre 12, le verset 1. Ne vous conformez pas au siècle présent, mais soyez transformés par le renouvellement de l'intelligence, afin que vous discerniez quelle est la volonté de Dieu, ce qui est bon, agréable et parfait. Waouh! L'apôtre Paul nous adresse, je dirais, un appel profond. Offrez vos corps comme un sacrifice vivant, saint, agréable à Dieu. Et à travers ce texte, j'arrive à comprendre que la consécration chrétienne n'est pas un acte symbolique ponctuel. C'est une décision quotidienne. Et dans la Bible, offrir sa vie à Dieu signifie lui remettre tout, nos pensées, nos choix, nos projets, nos relations. Et ce n'est pas une perte de liberté, mais une transformation de la liberté. Car lorsque la vie est placée entre les mains de Dieu, elle devient pleinement alignée avec son dessein. Le sacrifice vivant est un contraste avec les sacrifices anciens. Ici, ce n'est pas une destruction, mais une offrande continue. Alors, mon frère, ma sœur, aujourd'hui, demande-toi, y a-t-il une partie de ta vie que tu gardes encore pour toi? Dieu ne cherche pas une partie de toi. Il cherche ton cœur tout entier. Car une vie consacrée devient un instrument entre les mains de Dieu. Allez, bonne journée. Que le Seigneur vous bénisse.
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0: face à la dépression. Une approche biblique avec Christophe Selmar. Christophe Selmar, bonjour.
1: Bonjour Denis, bonjour aussi à vous tous, chers amis auditeurs.
0: Vous nous avez promis qu'au travers des personnages que nous découvrons émission après émission dans la Bible, il y aurait aussi des pistes de stratégies qui sont favorables à éviter une dépression, en tout cas à l'amoindrir, et notamment la personne de Jésus. Vous nous avez dit qu'il n'était pas étranger à ces sentiments d'angoisse qui peuvent nous envahir par moments. Par contre, il avait peut-être pas des techniques, mais en tout cas, il prévoyait les choses et il y faisait face.
1: Alors, Jésus, comme tout un chacun, tout homme qu'il était, a été gagné, comme nous l'avons vu, de sentiments dépressifs. Il a été troublé émotionnellement, non pas parce que il a subi des échecs, des revers, non pas parce qu'il avait une mauvaise image de lui-même, mais parce que il savait que, alors qu'il est dans la force de l'âge, de 30 ans à 33 ans, c'est la durée de son ministère, sa vie allait se terminer par cette tragédie de la croix. Alors Jésus était un homme gai. Les évangiles nous disent qu'il attirait les enfants à lui. Donc c'était une personnalité rayonnante. Il dira lui-même à ses disciples, je vous laisse ma joie. Donc, quand bien même il y a des facettes du caractère du Christ qui était porté vers l'avant, c'est vrai, qui le portait vers l'avant, vers sa mission, il avait une grande confiance en lui, une grande confiance en sa mission, c'est vrai que sa mission allant se terminer par la croix, il était lui aussi entraîné par ces sentiments négatifs de peur face à ce destin qui l'attendait.
0: On peut parler d'idées noires un petit peu parfois. Des fois, comme on dit, on se laisse gagner par ces idées noires, ces idées négatives.
1: Alors voilà le problème, c'est que Jésus, était agressé régulièrement par l'adversaire, pour le décourager, pour l'amener à renoncer à sa mission. Et quand bien même il recevait ces, comme vous dites, ces idées noires, il ne se laissait pas gagner par elles. Alors, nous avons vu dans une émission précédente que systématiquement revient cette peur, cette angoisse latente de sa mort. À plusieurs reprises, il avait déjà demandé à Dieu de lui épargner cette épreuve. Ce n'est pas seulement la veille de sa mort à Gethsémani qu'il dira « Père, s'il est possible, cette coupe s'éloigne de moi ». Non, c'est systématiquement qu'il a été agressé, mais à chaque fois, il a refusé de se laisser gagner par le découragement, voire l'abattement. Quand bien même il ressentait l'angoisse, il arrivait à, passez-moi l'expression, à se surcentrer sur Dieu, sur sa mission, sur le désir d'accomplir parfaitement le salut de l'homme, d'accomplir aussi cette mission de faire connaître Dieu, un Dieu d'amour, un Dieu Père. Et c'est cette stratégie de glorification de Dieu, de salut de l'homme, nous allons le voir comment elle va être mise en place de façon systématique, cette hygiène mentale que Jésus va mettre en branle depuis cet événement de la chambre haute où il prend la dernière Pâque avec les disciples le jeudi soir, et puis jusqu'à sa mort à la croix. Il y a là tous les secrets pour que nous puissions à notre tour mettre en place une stratégie d'hygiène mentale face aux difficultés de la vie.
0: Donc à cette période de sa vie où on peut dire que c'est le paroxysme de l'angoisse et de l'épreuve. Donc on peut dire, je pense, que aucun de nous n'aura des preuves plus difficiles à surmonter. Donc cela peut être un enseignement pour nous.
1: Oui, et le premier enseignement, c'est que face à cette rencontre dernière avec les disciples où ils mangent la Pâque, Jésus sait que cette Pâque, cet agneau qu'ils sont en train de consommer selon le rituel juif la veille de cette fameuse Pâque de libération. Cet agneau, ce sera lui-même crucifié. Donc déjà, dans ce moment-là, commence cette angoisse qui le ronge, parce qu'il ne sait pas comment il va sortir de ce combat à mort qu'il va livrer contre l'adversaire.
0: Il s'était pas gagné d'avance.
1: C'était pas gagné d'avance, parce que c'était une abomination, cette crucifixion. C'était le pire des châtiments réservés aux esclaves. Et puis, on mourrait véritablement, au bout d'heures, voire de journées, étendu sur une croix. Et Jésus se dit, faut-il que j'affronte l'adversaire dans ce duel à mort, ou faut-il que je me rétracte? Voilà le dilemme qui est en Christ la veille de donner sa vie, et ce qui nous sauve, c'est sa victoire, c'est la perfection de l'homme dans la pire des situations possibles. C'est parce que Jésus va s'élever dans ce drame du calvaire à la perfection du don de soi, de l'amour, de l'abnégation pour le salut de l'homme et la glorification de Dieu, que la croix pour nous ait un sens parfait de libération. Mais quand vous dites, c'était pas gagné d'avance, c'est la raison pour laquelle quand ce repas de Pâques se termine, Jésus a besoin de se ressourcer en chantant avec les disciples des psaumes. Et les psaumes ont été écrits par David, lui-même souvent persécuté, pourchassé, obligé de s'exiler, de se cacher dans des grottes comme un paria, et David avait surmonté son angoisse, avait surmonté la haine du roi Saül en rédigeant ses chants pour libérer. Et Jésus va aller chanter, mais ce n'est pas suffisant quand cette cérémonie de Pâques se termine et qu'il va se retrouver avec ses disciples. Il va demander à trois d'entre eux, à Pierre, Jacques, Jean, non pas parce qu'il y avait du favoritisme, mais parce que c'était les disciples qui étaient le plus près de lui, et il va leur demander une requête très importante pour nous faire comprendre l'importance de l'accompagnement dans la gestion du déprimé. Le texte nous dit, Matthieu chapitre 26, qu'il commença à éprouver de la tristesse et des angoisses. Il dit à ses disciples, « Mon âme est triste jusqu'à la mort, restez ici, éveillez avec moi. » Voilà, Jésus sait qu'il a besoin d'être accompagné.
0: Et voilà, il exprime le besoin de ne pas rester seul.
1: Effectivement,
0: et il se sent vulnérable.
1: Il se sent vulnérable, il se sent fragile, de la fragilité humaine, car par naissance, il a supporté aussi nos infirmités, nos faiblesses, et à ce moment-là, il est pleinement homme, parce que c'est au travers d'une victoire d'homme et non pas d'une victoire de Dieu que le salut peut se réaliser. Et comme la nature humaine est pétrie dans la fragilité, dans la vulnérabilité, souvenons-nous d'Adam et Ève, je suis nu, j'ai eu peur, j'ai fui. Alors Jésus se trouve dans la même situation de vulnérabilité, de fragilité, de peur face à la mort, face à l'angoisse. Mais il ne va pas fuir, et il va mettre en place la première des stratégies pour être victorieux dans les moments d'angoisse, de tristesse, aussi forte que la sienne. Il va demander du secours. Alors voilà, le premier message que je voudrais laisser à mes amis auditeurs qui seraient pris parfois par des moments de découragement, d'abattement, crier au secours et demander de l'aide.
0: Et ne pas
1: s'enfermer dans cette fausse pudeur de se rétracter et de rester seul avec sa souffrance.
0: Voilà. Ne pas essayer de s'en sortir tout seul. Christophe Selmar, merci de nous aider à comprendre ces stratégies, et à bientôt.